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1: 7h.
2: Oh.
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0: Très bon réveil sur RGR avec le morceau de Matt Liquor. Pour la suite, je vous ai préparé Bonifiant.
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0: Oui, c'est mercredi aujourd'hui, nous sommes le 10 juin et nous souhaitons une bonne fête aux Landry. C'est aussi la journée mondiale du bien-être. Et pour les anniversaires de stars, eh bien l'humoriste Issa Doumbia a 44 ans. Chantal Goya fête elle ses 84 ans. Et puis un bon anniversaire à Camille Lelouch, la chanteuse à 40 ans tout rond aujourd'hui. On lui souhaite évidemment un bon anniversaire. En tout cas, pour la suite, on continue de se réveiller avec la sélection RGR. Je vous ai préparé Bébé Rexha dans quelques secondes. Ça se carré juste après Ebony. Voici Mon Paradis sur RGR.

0: Très bon début de journée à tous sur RGR avec le morceau de Bébé Rexha. Pour la suite, on va se réveiller avec Margot et son titre Body Count. Juste avant, comme chaque matin, voici le replay de RGR Midi.
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0: Mais avant ce midi, Julien, c'est le moment d'accueillir notre invité.
2: Plaisir d'accueillir Nathalie Azam, qui est comédienne, artiste, qu'on connaît sur Reims. Et plaisir déjà, bonjour.
3: Bonjour.
2: Et bienvenue sur RJR. C'est l'occasion, ensemble, de parler de la cinquième déjà édition du Festival des Récits du Social, qui est porté par l'IRTS. Mais en fait, c'est quelque chose de très, très collectif, parce que le collectif, c'est vraiment le cœur de ce projet, évidemment, sur lequel on va revenir. On en parle parce que ça arrive très, très vite. Là, ça commence dès après-demain. Jeudi puis vendredi toute la journée dans le quartier Croix-Rouge. Ça va se passer sur le parking de l'hippodrome au temps des cerises qu'on connaît bien ici sur RGR. Cinquième édition, Nathalie, vous me disiez que vous faites même partie de celles et ceux qui sont à l'origine de ce joli projet qui continue de monter. Souvent on dit quand on arrive à la quatrième ou cinquième édition, c'est un peu la maturité, c'est un peu ça en fait là.
3: J'espère. Disons que l'expérience parle. Voilà. Oui, ça a commencé avec l'initiative vraiment de Catherine Fourdrinier, qui est art-thérapeute, qui a travaillé, je dirais pas la durée parce que je la connais pas, pendant des dizaines d'années à l'IRTS, a apporté une spécificité de l'Institut. Mmh. Donc l'IRTS, c'est l'Institut Régional du Travail Social, pour ceux qui ne savent pas. Mmh. C'est là-bas que se forment les éducateurs spécialisés, les moniteurs éducateurs, les assistantes sociales, les éducateurs de jeunes enfants et tout un panel de professions qui ont un lien avec le social et le social, tout simplement.
2: Voilà. Et l'idée de ce festival, les récits du social, c'était autour du thème du récit, de la narration, et on aime, nous, à RGR et à la radio, de façon globale, raconter des histoires. En fait, on fait ça, nous, tout le temps. D'ailleurs, c'est peut-être un des points communs qu'on a avec le festival, c'est qu'on raconte des histoires vraies, bien souvent. Là, l'idée, c'est de compacter tout ce qui est fait par l'ensemble des acteurs du social, du sanitaire et social, autour d'un temps fort. De deux jours, en fait, l'idée, c'est ça, parce qu'on va y retrouver pas mal de choses, finalement, hein, beaucoup d'échanges, évidemment.
3: Oui. Alors, ce qui se fait à travers ce qu'on appelle des médiations artistiques et culturelles, c'est-à-dire que c'est parfois la partie un peu invisible de l'iceberg du travail de certains artistes et de certains travailleurs sociaux aussi, c'est-à-dire que les arts et la culture sont un outil de travail quotidien et permanent dans le travail social. Et l'IRTS de Champagne-Ardenne forme tout au long des cursus de ces diverses professions les travailleurs sociaux à cette approche de l'utilisation de ce qu'on appelle des expériences sensibles. Parce qu'à travers la pratique artistique ou culturelle, des choses peuvent se travailler avec les publics, avec les enfants, avec les adolescents, avec les publics en situation de handicap, enfin tous ces publics dits spécialisés, sensibles, spécifiques. Et c'est un biais, c'est vraiment un levier de travail pour les travailleurs sociaux. Du coup, certains artistes qui ont cette sensibilité, cette appétence, parce que c'est pas donné à tout le monde, interviennent dans le champ de certaines institutions sociales du territoire. Alors, depuis longtemps, en fait. Moi, j'ai toujours fait ça.
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0: Très bon réveil sur RGR avec le son de Yoa. Pour la suite, je vous ai préparé Summer.
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0: RGR avec le morceau de Bormine. Pour la suite, on va écouter Pierre Demar.
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0: Et si vous aimez le rétro gaming, et bah restez là parce que je vais vous parler d'une info qui va forcément vous intéresser. C'est la maison de quartier Clairmarais qui accueillera la 9e édition de la nuit du rétro gaming. Ça sera ce samedi à partir de 17h. Alors au programme, console rétro, borne d'arcade, jeux en famille, espace de prévention autour des écrans et puis présentation des jeux vidéo créés par les enfants. Ça c'est plutôt cool. Et vous savez ce qui est cool aussi, et bien c'est que l'entrée est libre et ouverte à tous. Et ça c'est aussi pas mal quand c'est gratuit. Alors n'hésitez pas à venir nombreux et nombreuses. Ça se passe ce samedi à partir de 17h à la maison de quartier Clairmarais à Reims.
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0: RGR avec la magnifique chanson d'Adèle. Pour la suite, je vous ai préparé la toute dernière d'Ariana Grande.
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0: Juste avant, voici l'Astro RGR de ce mercredi à 10 juin. On commence par les béliers. La finesse de vos analyses et votre réactivité vont impressionner votre entourage. Les taureaux, vous pourrez donner libre cours à votre esprit novateur. Les gémeaux, votre charme va vous inspirer de belles initiatives. Les cancers, en couple, attention au risque de dispute. Les lions, c'est en vous faisant discret que vous serez le plus efficace. Les vierges, vous vous sentez bien dans votre peau et cela vous rend séduisant. Les balances, journée très intense mais aussi très positive. Les scorpions, l'âme sœur pourrait bien croiser votre route. Les sagittaires, ce mercredi 10 juin, c'est vous qui aurez la vedette. Les capricornes, votre degré d'exigence envers les autres ne facilitera pas vos relations. Les verseaux, vous passerez d'une tâche à une autre avec légèreté. Et enfin pour finir, les poissons, méfiance dans vos rapports. Allez, pour la suite, on continue avec la sélection RGR ce matin. Voici Ariana Grande.

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1: C'est parti pour une nouvelle journée. Autant se le dire, côté météo, c'est pas la plus belle de la semaine. Mais c'est pas grave, vous écoutez RJR et on vous accompagne encore toute cette journée.
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1: En ce mercredi 10 juin, à tout pile 8h, on fait un point sur l'actualité avec d'abord un point de transport pour rappeler les difficultés sur les rails depuis hier soir. La faute à une grève des salariés de la SNCF à l'appel de 4 syndicats. Ils demandent un moratoire sur l'ouverture à la concurrence. Conséquence, il faut compter en moyenne 2 TGV sur 3, un intercité sur 2 et surtout en local, on fait un point. Aucun train ne circule entre Reims et Lens ce matin. Trafic très perturbé entre Reims et Fismes, un train sur 2. Comptez un train sur 3 entre Reims et Charleville. Entre Reims et Chalon et compter un train sur 5 entre Reims et Épernay. Hier, c'était les AESH de la Marne qui étaient mobilisés. Les AESH, ce sont les accompagnants d'élèves en situation de handicap dans l'éducation nationale. Plusieurs d'entre elles et eux se sont réunis devant le rectorat de Reims hier midi. Ils demandent une plus grande considération de leur métier et des meilleurs salaires. À l'école, justement, une pensée ce matin pour les élèves de première qui démarrent leurs épreuves du bac, là ce matin pour l'épreuve anticipée de français en filière générale. Les élèves du bac pro ont déjà commencé la semaine dernière. Lundi prochain, ce sont les élèves de terminale qui débuteront traditionnellement par la philo. Dans le reste de l'actu, la population qui ne décolère pas après la mort de la jeune Liana et les dysfonctionnements reconnus du système judiciaire, les moyens qu'on accorde à la justice et à leur efficacité, c'est le vrai cœur du problème, c'est ce qu'a rappelé l'avocat des parents de Liana. Justice tensée aussi autour des violences sexistes et sexuelles sur fond d'affaires Patrick Bruel. Le chanteur arrive au bout des 48 heures de garde à vue pour répondre aux 13 plaintes d'agression qui l'accusent. Il sera présenté dans les minutes qui viennent à un juge d'instruction en vue d'une éventuelle mise en examen. En sport, pas de soucis pour le Stade de Reims avant de s'engager dans la nouvelle saison de Ligue 2. Le club rémois n'a pas connu de difficultés particulières au moment de s'engager devant la DNCG, la Direction Nationale du Contrôle de Gestion. C'est un peu le gendarme financier du foot français. Feu vert sans mesure donc pour le Stade de Reims qui peut continuer de préparer la nouvelle saison, dont le calendrier d'ailleurs pour la Ligue 2 sera connu cet après-midi.
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1: Bon, je le disais, la météo, on attaque les deux pires journées de la semaine. Donc temps perturbé, temps maussade avec beaucoup d'humidité, peut-être même des averses orageuses dans l'après-midi. Et puis le tout avec des températures sous les normales de saison. On aura du mal à franchir les 20 degrés aujourd'hui.
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0: RGR avec le son de Tayla. On joue avec Zara Larsson. Pour la suite, je vous ai préparé Dadju. Et comme chaque mercredi matin, voici Amandine qui fait son cinéma sur RGR.
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3: Bonjour chers auditeurs, pour les sorties ciné cette semaine, entre science-fiction et thriller, découvrez le dernier film de Steven Spielberg, Disclosure Day, avec Emily Blunt et Colin Firth. Si tu découvrais que nous ne sommes pas seuls, si on te le montrait, on te le prouvait, ça te ferait peur ? Les gens ont le droit à la vérité. Elle appartient à 7 milliards de personnes. Chaque seconde nous rapproche de l'inévitable Disclosure Day.
4: Daniel Kellner !
5: Vous êtes qui ?
4: Ne retournez pas dans la maison.
6: Ils vous ont
4: trouvé, je sais pas qui vous êtes, mais ils veulent vous tuer.
3: Dans un tout autre registre, la proposition, comme toujours, emplie de fantaisie, Le Vertige, est le dernier film de Quentin Dupieux. Jacques se rend chez son ami Bruno pour lui annoncer une nouvelle importante. L'humanité tout entière vit dans une simulation.
5: Bruno ?
7: Oui ?
5: Quoi ? Ça va te paraître complètement farfelu au premier abord, mais il faut que tu me fasses confiance.
7: Ok.
5: J'ai la certitude absolue que le monde dans lequel nous vivons n'est pas réel.
7: Ok, t'as pris les champignons ?
3: Sorti du drame, fils de personne, avec Romain Duris. À peine arrivé en France, le petit Maprin, 4 ans, perd sa nouvelle mère dans un accident de voiture. Thomas, dévasté, seul face à cet enfant, qui ne le reconnaît pas encore comme père, décide de retourner en Thaïlande pour retrouver sa famille biologique et lui donner une nouvelle chance. Mais au cœur de ce voyage de la Renaissance, une autre histoire se tisse, celle d'un lien fragile qui se construit, le face-à-face bouleversant d'un père et d'un fils qui doivent apprendre à s'apprivoiser.
8: Pourquoi la Thaïlande ?
9: La chance. On a eu une proposition d'adoption au bout de 2 ans. Ma femme est venue souvent ici pour ma prime.
3: Pour mon film coup de cœur, j'ai choisi un film slovaque que j'avais découvert lors du festival Reims Polar en avril dernier. Ce film s'appelle Father. Michal et Zuzka sont un couple épanoui, comblé par la réussite et la présence de leur petite fille, Dominika. Mais un jour de canicule, un drame vient briser leur amour et bouleverser leur vie. Leur histoire est exposée par les médias et malgré le poids de l'opinion et de leur entourage, un lien fragile va naître entre eux, suspendu entre culpabilité et amour. Terrible syndrome du bébé oublié. C'est ce que filme la jeune réalisatrice et ses acteurs sont exceptionnels et criants de vérité. Même si nulle réponse n'est donnée quant au surmenage ou à la négligence. Le fait est réel. Un père a oublié sa fille de 2 ans, endormie dans la voiture, par un été caniculaire alors qu'il pensait l'avoir déposée à la crèche. Impression presque de scène fantastique, voire onirique, mais qui vire au cauchemar. Le cerveau est questionné, la mémoire, l'habitude. La maison devient un tombeau qui se referme sur les parents. La douleur est filmée au plus près et au plus juste. Il s'agit d'un film nécessaire et saisissant. Souvent, la réalisatrice a recours au plan séquence, montrant les parents et notamment ce père dans ses activités quotidiennes, jusqu'au moment où le fait d'être en pilote automatique tue littéralement. Il s'agit d'une belle proposition qu'il bouleverse autant qu'elle interroge. Et voilà, c'est fini pour cette semaine. Alors sortez, allez au ciné et n'oubliez pas, c'est toujours sympa de faire son cinéma. Au revoir.
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0: RJR avec le morceau de Karl Lemoine pour démarrer ce mercredi 10 juin. Et pour la suite, je vous ai préparé Teddy Swims.
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0: Ouais, une belle journée qui démarre d'ailleurs en ce mercredi 10 juin. On nous souhaitons une bonne fête au Landry. Voilà, bonne fête à vous ce matin. C'est aussi la journée mondiale du bien-être. Et pour les anniversaires de stars, eh bien, l'humoriste Issa Doumbia a 44 ans aujourd'hui. Chantal Goya aussi fête son anniversaire. Elle a 84 ans. Et puis un bon anniversaire à Camille Lelouch, la chanteuse à 40 ans tout rond. On lui souhaite évidemment un bon anniversaire. En tout cas, pour la suite, on continue de se réveiller avec la sélection RGR. Je vous ai préparé Dimitri Vegas et Like Mike dans quelques secondes. Juste avant, comme promis, voici Teddy Swims sur RGR.

Bien, écoutez, Yana Kamura à l'instant sur RJR. À 8h passées de 30 minutes, on refait un point sur la situation sur les rails parce que c'est un peu compliqué hein, ce matin. La faute à une grève des salariés de la SNCF. Ils demandent un moratoire sur l'ouverture à la concurrence. Alors, de façon globale, vous pouvez compter en moyenne 2 TGV sur 3, un intercité sur 2. Mais ce qui nous intéresse, c'est le trafic local, régional. Comptez un train sur 2 sur la ligne Reims-Fim, un train sur 3 entre Reims et Charleville et entre Reims et Chalon. Comptez un train sur 5, c'est là où il y a le plus de difficultés entre Reims et Épernay. Parmi les gens mécontents, il y a aussi les AESH de la Marne qui se sont mobilisés hier midi. Les AESH, ce sont les accompagnants d'élèves en situation de handicap au sein de l'éducation nationale. Plusieurs d'entre eux et d'entre elles se sont réunis devant le rectorat hier midi, le rectorat de Reims. Ils demandent une plus grande considération de leur métier et des meilleurs salaires. On a une pensée également ce matin pour les élèves de première qui démarrent aujourd'hui leurs épreuves du bac par l'épreuve anticipée de français. Ça concerne les jeunes en filière générale. Les élèves du bac pro, eux, ont déjà commencé la semaine dernière. Lundi prochain, ce seront les élèves de terminale qui débuteront, traditionnellement, par la philo. Dans le reste de l'actu, la population qui ne décolère pas, hein, après la mort de la jeune Liana et les dysfonctionnements reconnus du système judiciaire, les moyens qu'on accorde à la justice et à leur efficacité, c'est le vrai cœur du problème, c'est ce qu'a rappelé l'avocat des parents de Liana. On attend également des nouvelles de l'affaire Patrick Bruel, le chanteur qui arrive au bout des 48 heures de garde à vue là, depuis 8h30. Il répond aux 13 plaintes d'agression qui l'accusent. Il sera présenté dans les minutes qui viennent à un juge d'instruction en vue d'une éventuelle mise en examen. Et puis en sport, un mot de basket parce que le Champagne Basket continue de construire sa nouvelle équipe. Le club marnais a officialisé hier l'engagement du pivot néerlandais Gito Kok. C'est un pivot de 32 ans, 2m06. Il jouait cette année au club du HTV hier Toulon, qui était également en Élite 2 cette année. 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

0: Et très bon début de journée à tous sur RJR avec le remix de Bruno Mars pour démarrer ce mercredi 10 juin. En tout cas, pour la suite, je vous ai préparé Boulevard Désert.
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0: 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Alors, au total, dans ces 180 activités, il y a un petit peu de tout. Il y a par exemple du tir à l'arc, du cirque, du foot en salle, du tennis, de la cuisine ou encore même des ateliers radio, notamment sur RJR. 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C'est en ce moment les inscriptions pour cet été. Il suffit de vous connecter dès maintenant sur le site reinsactivité.fr.
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0: Énergie avec le morceau de Holly Humberston. Pour la suite, on va écouter Pelka en duo avec Théodora.
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0: Et voici l'Astro RJR pour ce mercredi 10 juin avec les béliers. La finesse de vos analyses et votre réactivité vont impressionner votre entourage. Les taureaux, vous pourrez donner libre cours à votre esprit novateur. Les gémeaux, votre charme va vous inspirer de belles initiatives. Les cancers, en couple, attention au risque de dispute aujourd'hui. Les lions, c'est en vous faisant discret que vous serez le plus efficace. Les vierges, vous vous sentez bien dans votre peau et cela vous rend séduisant. Les balances, journée très intense mais aussi très positive. Les scorpions, l'âme sœur pourrait bien croiser votre route. Les sagittaires, ce mercredi 10 juin, c'est vous qui aurez la vedette. Les capricornes, votre degré d'exigence envers les autres ne facilitera pas vos relations. Les verseaux, vous passerez d'une tâche à une autre avec légèreté. Et enfin pour finir, les poissons, méfiance dans vos rapports. Allez pour la suite, on continue avec la sélection RJR. Voici PLK avec Théodora sur RJR.
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1: Allez, bon courage si vous arrivez en cours ou au boulot. Bon courage pour celles et ceux qui s'apprêtent à passer des examens. Également, aujourd'hui, on est en pleine période du bac. Il est tout pile 9h sur RJR.
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1: En ce mercredi 10 juin, tiens justement, oui, on a une pensée pour les élèves de première particulièrement là qui démarrent leurs épreuves du bac. Épreuve anticipée de français aujourd'hui pour la filière générale. Les élèves de terminale, eux, débuteront la philo la semaine prochaine. Ce sera à partir de lundi. On a une pensée pour les élèves du bac pro qui ont déjà commencé depuis la semaine dernière. Peut-être que certains sont arrivés peut-être un peu en retard. C'est toujours désobligeant quand on passe des examens à cause des grèves de train. Bah oui, c'est la grève à la SNCF aujourd'hui depuis hier. Hier soir, les salariés de la SNCF qui demandent un moratoire sur l'ouverture de la concurrence. Conséquence, en local, c'est très perturbé. Les trains, pas de train par exemple entre Reims et Laon. Trafic très perturbé entre Reims et Fismes. Comptez un train sur deux. Comptez un train sur trois entre Reims et Charleville et entre Reims et Chalon. Un train sur cinq entre Reims et Épernay. Hier, c'était les AESH, les accompagnants d'élèves en situation de handicap qui étaient dans la rue. Ils se sont rassemblés devant le rectorat de Reims pour réclamer une meilleure considération de leur métier et de meilleures conditions salariales. Dans le reste de l'actu, les polémiques qui se poursuivent après les dysfonctionnements reconnus du système judiciaire, ça fait suite à la mort de la jeune Liana la semaine dernière. Les moyens qu'on accorde à la justice et leur efficacité, le vrai problème, c'est les moyens qu'on leur donne, c'est ce que dit l'avocat des parents de Liana. Des nouvelles également ce matin de Patrick Bruel. Il va être déféré devant trois juges au parquet de Paris pour être mis en examen après 48 heures de garde à vue. Le procureur a requis l'ouverture d'une information judiciaire et sa mise en examen pour des faits de viol, tentative de viol, agression sexuelle et harcèlement sexuel avec détention provisoire. Au total, c'est 9 affaires qui sont concernées par cette demande. À l'étranger, les nouvelles tensions au Moyen-Orient. Ce matin, l'Iran a annoncé avoir visé des tirs américains, visé des bases américaines au Bahreïn et en Jordanie. En fait, il s'agirait de réponse à des frappes américaines le long du détroit d'Ormuz. Les États-Unis qui avaient déjà dit réagir après la destruction d'un de leurs hélicoptères par l'Iran. En sport, pas de souci pour le Stade de Reims avant de s'engager dans la nouvelle saison de Ligue 2. Ligue 2 dont on connaîtra d'ailleurs le calendrier officiel cet après-midi. Le club rémois n'a pas connu de difficultés particulières au moment de passer devant ce qu'on appelle la DNCG, la Direction Nationale du Contrôle de Gestion. C'est un peu le gendarme financier du foot français. Feu vert donc sans mesure pour le Stade de Reims qui peut continuer de préparer la nouvelle saison. La préparation, ça passe par le recrutement et la construction de la nouvelle équipe. C'est ce que s'attache à faire le Champagne Basket, le club marnais qui a officialisé hier l'engagement du pivot néerlandais Gito Kok, 32 ans, 2m06. Il jouait cette année à Hyères-Toulon. À 9h passé de presque 3 minutes, on attaque côté météo les deux pires journées de la semaine. Autant vous le dire, temps perturbé, temps maussade, temps très gris aujourd'hui avec beaucoup d'humidité. Peut-être même des averses orageuses cet après-midi, c'est ce que dit Météo France. Le tout avec des températures très en dessous des normales de saison. On aura même du mal à franchir les 20 degrés. Aujourd'hui, ça va remonter pour la deuxième partie de la semaine. Ça, c'est la bonne nouvelle. 9h passées de 3 minutes. On se retrouve à midi pour le prochain point sur l'actualité. Pour l'heure, c'est parti pour une heure de sélection non-stop. Je vous ai calé Philippine Lavray. Il y aura René Rapp, Vita également, Armin Van Buren qui arrive également avant 9h20. Cette nouvelle heure, on la commence maintenant.
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1: Beat Yourself, c'est Charlie Pousse, tout de suite sur RJR. Et moi, je vous souhaite une excellente journée à l'écoute d'RJR.

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1: Midi et une minute, vous êtes sur RJR, soyez les bienvenus. Dans un instant, on vous a préparé la toute dernière de Muse. Juste avant, on fait un point sur l'actu du jour sur RJR.
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1: Et l'actu de ce 10 juin, c'est avec Julien. Salut Julien.
2: Salut Greg, salut tout le monde.
1: Et on fait un point sur la grève SNCF.
2: Oui, c'est ce qu'on appelle la pagaille sur les rails. Pour faire la rime, les syndicats qui dénoncent un mal-être des cheminots avec l'ouverture à la concurrence, ils demandent d'ailleurs à ce sujet un moratoire. Conséquence, eh ben effectivement, le trafic est très perturbé depuis ce matin, depuis hier soir même en vérité. En local, aucun train ne circule entre Reims et Lens. Trafic très perturbé entre Reims et Fismes également. Un train sur deux. Comptez un train sur trois entre Reims et Charleville. Et Reims et Chalon. Et là où c'est le plus difficile, c'est entre Reims et Épernay. Un train sur cinq au mieux circule depuis ce matin. Plus largement, il faut compter deux TGV sur trois, un intercité sur deux. La grève qui pourrait se prolonger durant cet été si les négociations pataugent un petit peu, c'est ce que disent les syndicats ce matin. Hier, c'était les AESH de la Marne qui étaient mobilisés. Les AESH, on le rappelle, hein, ce sont ces accompagnants, accompagnantes, parce que c'est beaucoup des femmes d'élèves en situation de handicap au sein des écoles. La plupart donc demandent d'être partie des fonctionnaires. En fait, ils demandent une meilleure considération de leur métier et du coup un meilleur salaire. Ils se sont réunis hier devant le rectorat de Reims. Il y a eu plusieurs rassemblements un peu partout dans le département. À l'école, justement, on a une pensée ce midi pour les élèves de première qui sont là dans la dernière ligne droite avant d'entamer les fameuses épreuves anticipées. Ça va concerner 3328 élèves très exactement dans la Marne à partir de demain. Ça va commencer donc par le français traditionnellement, mais la nouveauté pour les premières, c'est l'épreuve de maths, désormais également en anticipé à partir de cette année. Ce sera vendredi, on aura l'occasion d'en reparler. Je rappelle que les élèves du bac pro ont déjà commencé depuis plusieurs jours, on s'approche même plutôt de la fin. Et puis pour les élèves de terminale, ça va commencer en bac général, traditionnellement par la philo.
3: Exactement.
2: Et on attend déjà avec hâte les sujets. Dans le reste de l'actu, la population qui ne décolère pas hein, après la mort de la jeune Liana, les dysfonctionnements dont on parle depuis plusieurs jours maintenant du système judiciaire, les moyens qu'on accorde à la justice et à leur efficacité, c'est ça le vrai cœur du problème. C'est ce qu'a rappelé ce matin l'avocat des parents de Liana. L'actu, c'est aussi l'affaire Patrick Bruel, déféré ce matin devant trois juges du parquet de Nanterre pour être mis en examen après les 48 heures de garde à vue qu'il a passées. Le procureur a requis l'ouverture d'une information judiciaire. Sa mise en examen concerne des faits de viol, tentative de viol, agression sexuelle et harcèlement sexuel. Il est donc détenu provisoirement. Au total, ça concerne 9 affaires sur les 13 plaintes qui avaient été déposées. À l'étranger, c'est tendu également pour d'autres raisons. Au Moyen-Orient, ce matin, l'Iran a annoncé avoir visé des bases américaines à Bahreïn et en Jordanie. Réponse, selon les Iraniens, à des frappes américaines le long du détroit d'Ormuz. Les Américains qui eux-mêmes avaient dit avoir répondu à la destruction d'un de leurs hélicoptères par l'Iran hier soir. Quelques mots de sport, parce qu'on attend cet après-midi le calendrier du Stade de Reims en Ligue 2. Il devrait tomber vers 15h, ouais. A priori. Donc tout à l'heure, le Stade de Reims qui n'a pas connu de difficultés particulières au moment de passer devant ce qu'on appelle la DNCG, la Direction Nationale du Contrôle de Gestion. C'est un peu le gendarme financier du foot français.
3: Ouais.
2: C'est pour savoir si les comptes sont dans le vert ou pas. Donc feu vert justement pour le Stade de Reims qui peut donc continuer de faire son recrutement tranquillement. Recrutement qui se poursuit également en basket. Le Champagne Basket qui a annoncé le recrutement d'un nouveau joueur hier. Il est néerlandais. J'espère que tu parles un peu le néerlandais.
3: Ah, difficilement.
2: On va se contenter de l'anglais. Il s'appelle Gito Kok. Alors ceci dit, il connaît bien le championnat français parce qu'il jouait cette année à Hier Toulon, autre club de deuxième division. 32 ans, 2m06. Il va pas falloir l'embêter beaucoup.
3: Oui, c'est clair. Il est pas petit, le garçon. La météo, Julien, pour cet après-midi, ça va ressembler à quoi dans la Cité des Sacres?
2: Pas foufou.
3: Ah ouais, encore?
2: Bah oui, il va falloir qu'on fasse avec, hein, c'est la météo qui décide, temps assez perturbé, on aura même peut-être cet après-midi quelques averses orageuses. Petit disclaimer, aujourd'hui, demain, très moyen, après ça ira beaucoup mieux. Donc je vous apporte des bonnes nouvelles pour ce week-end. Les températures aussi, ça va aller beaucoup mieux parce qu'aujourd'hui, c'est pas très élevé, autour d'une petite, très petite vingtaine de degrés.
3: Ouais, merci beaucoup Julien, puis tu restes là puisque dans un instant, on va accueillir nos invités d'RJR Midi.
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0: RGR avec la toute dernière de Muse. Pour la suite, on va écouter Gims.
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0: Et ce midi, Julien, nous allons parler musique.
2: Ah oui, oui, parce que là, en ce printemps, on en a besoin, bientôt l'été d'ailleurs, avec cette 8e édition d'Art et Jazz dans ma cour. Ça se passe à Hermonville, ça va se passer tout ce week-end, la 13 et 14 juin qui arrive. C'est un grand moment où finalement, Hermonville n'est plus un village, ça devient 4 fois Hermonville en fait.
0: Ouais, c'est ça.
2: Voilà, et on le souhaite évidemment pour ce week-end. On l'a dit tout à l'heure, Philippe. Bonjour Philippe Dumais.
3: Bonjour.
2: Bienvenue, président de l'association Hermonville qui organise Art et Jazz dans ma cour. Plaisir de vous accueillir, Philippe. Je le disais tout à l'heure, a priori, la météo sera avec vous ce week-end. Ouais. J'imagine qu'on regarde quand on est organisateur ce genre d'éléments.
3: Ah, ça fait 15 jours qu'on regarde. Et tous les jours, ça change.
2: Et alors ça, c'est le problème. Bon, il y a un truc qui ne change pas, c'est la bonne humeur, c'est le côté festif de cet événement, qui n'est pas que musical d'ailleurs, hein, parce que quand on parle d'Art et Jazz dans ma cour, on parle évidemment, alors on le dit dans le monde de jazz, mais finalement de toutes les familles qui sont proches du jazz, funk, folk, blues, j'imagine, et pas que. Hein. On peut revenir un petit peu sur l'ADN de ce grand moment.
3: Alors d'abord, je suis ravi d'être invité dans une radio jeune, parce qu'en général, quand on parle de jazz à un jeune, alors il comprend, il sait même pas ce que c'est.
2: C'est mal connaître le jazz.
3: Peut-être. Ouais. Bon. Mais en tout cas, voilà. En tout cas, merci de m'avoir invité.
2: C'est un plaisir.
3: Pour ça. Et je vais essayer de convaincre justement les jeunes de venir à Art & Jazz de ma cour. Parce que Art & Jazz de ma cour, c'est, effectivement, c'est du jazz, mais c'est pas que du jazz, loin s'en faut. Le gros travail que l'on effectue dans le village actuellement, et ça depuis maintenant un mois et demi, c'est de déblayer des cours, des chartiles, des granges, et de les rendre propres, de mettre de la moquette partout, pour pouvoir accueillir au mieux des artistes plasticiens qui vont accrocher au mur des tableaux, des photos, il y aura des sculptures, etc., etc. Et puis, à côté de ça, donc on va accueillir 42 artistes plasticiens, c'est pas rien. Quand on dit qu'on va accueillir, on les accueille avec le cœur, avec la joie et la bonne humeur. On les accueille aussi en les faisant loger chez l'habitant, chez nous, à Hermonville. On les nourrit, on les abreuve, on ne prend rien sur leur vente, ils sont ravis de venir, et ce ne sont pas des artistes, je suis désolé de dire ça, mais ce ne sont pas des colliers de nouilles.
2: Ouais.
3: Ce sont des artistes, ils sont reconnus, ouais, qui vivent de ça, ils sont principalement professionnels. Voilà. Et au milieu de ça, il y a trois pôles de musique, deux granges dans lesquelles il y a deux scènes qui sont aménagées, et une scène principale sur la place sur une petite place, bordé d'arbres, qui est très très très agréable, surtout quand il fait beau.
2: Voilà. Ah, c'est joli Hermonville, hein, toute l'année de toute façon.
3: Le village est joli.
2: Ouais,
3: le village est joli. Et le parcours est fait entre des maisons en pierre, etc., à partir de l'église du XIIe siècle. Voilà, c'est...
2: Donc là, ce qu'on propose aux gens qui nous écoutent, c'est presque de déambuler tout au long du week-end, ou le plus longtemps possible en tout cas, avec un élément d'ailleurs, puisqu'on s'adresse aux jeunes, je crois que c'est accessible gratuitement pour les moins de 18 ans.
3: Exact.
2: C'est important de le dire, ce qui fait que quand vous venez en famille, bon, bah, c'est plutôt intéressant comme possibilité. Donc allez-y en famille.
3: Il y a un tarif spécial pour les étudiants, ouais, à 15 euros la journée.
2: Voilà, et donc, en fait, la programmation est très riche, de la ferme, l'église, enfin les différentes scènes que vous proposez, les artistes également. Quand on revient un petit peu en arrière, finalement, c'est la 8e édition. Il faut rappeler que c'est une édition tous les 2 ans,
3: oui,
2: c'est bisannuel. Donc, quand on s'imagine, il y a 15-16 ans en arrière, est-ce qu'on s'imaginait une telle ferveur autour d'un événement qui est quand même un gros truc maintenant, hein? C'est autour de 5000 festivaliers, on va espérer.
3: Oui, c'est ça, oui, oui. Non, évidemment, quand on a démarré, on était une bande de copains, on s'est dit on va faire ce festival alors qu'on voulait faire du rock. voilà. En fait, c'est un festival qui a été créé parce que un an avant, il y a eu la fête des vendanges à Hermonville. Une fête des vendanges, c'est une fête de vignerons. C'est un village qui invite les 20 autres villages du massif de Saint-Thierry. Et on avait trouvé qu'à l'époque, les habitants d'Hermonville ouvraient facilement leurs portes et qu'il y avait une super ambiance. Et donc, un an après, bande de copains, on avait bien vécu.
2: C'est bien dit, ça.
3: Et on a, on a parié, on a dit on va faire un festival autre que sur la viticulture, bien entendu. Ouais. On a cherché, je vous l'ai dit, on a pensé rock, on a pensé rap, on a pensé tout ce que vous voulez. Et puis c'est le jazz qui nous est vraiment apparu le plus à même de fédérer, dans la mesure où dans le jazz, il y a de tout. Il y a du jazz intellectuel, il y a du jazz festif, il y a du swing, il y a du blues, il y a
2: ce qu'on disait, ouais,
3: voilà. Donc on a une panoplie énorme, et en plus on a trouvé que ça s'accordait bien avec l'art, art et jazz, parce qu'en fait, au départ, si vous voulez, l'idée c'était de faire venir un public le plus nombreux possible, voir des œuvres faites par des artistes. Mmh. Et pour ça, étant donné que quand on va dans une galerie, je ne sais pas si vous allez dans des galeries parfois, c'est mortel une galerie. Enfin, je peux le dire. C'est mortel. C'est triste. C'est pas gay.
2: C'est vrai que l'idée, Philippe, c'est de dire à toutes celles et tous ceux qui nous écoutent là, il n'y a pas besoin d'être un grand connaisseur et un grand consommateur.
3: Bien sûr.
2: Vous pouvez être néophyte et profiter de l'art et de le ressentir et de le vivre comme vous le souhaitez finalement.
3: Absolument.
2: En le partageant.
3: L'art, c'est une émotion, donc. Forcément, en déambulant et en voyant 42 artistes, il y a des choses qui vont vous éclater, d'autres pas, hein, bien entendu. Mais oui, c'est... Et donc, l'art et la musique, ça s'accorde bien. Et pour faire venir du monde, ben, le jazz fait venir du monde parce qu'il y a de la musique, parce que c'est gay, parce que... Voilà. Et puis, il y a l'art à côté.
2: Et alors cette programmation, parce que vous parliez d'un mois et demi de travail, j'allais dire presque scénographique, mais j'imagine que la programmation qui est extrêmement riche, même musicalement, on parle de la quarantaine d'artistes, mais musicalement il y a quand même énormément de propositions.
3: Il y a 20 orchestres sur
2: deux
3: jours.
2: C'est énorme sur deux jours, ouais. Mmh. Comment on fait? Est-ce que ça émane d'un réseau qu'on se constitue petit à petit, de passionnés, du bouche à oreille? Comment ça se passe?
3: C'est les deux. C'est-à-dire en fait, au départ, on n'y connaissait pas grand-chose. Mmh. On a cherché des artistes de la région, de Reims principalement, au niveau artistique, au niveau peinture, etc. Au niveau jazz, c'est pareil, on a pris des groupes locaux. Mmh. Et puis, comme la première édition a fait venir quand même 2500 personnes, c'était pas mal, on a fait un petit bénef. Donc on s'est dit, bah, on continue, et puis
2: pour payer les cachets d'artistes, ça peut aider, oui.
3: Oui, bien sûr.
2: Alors, allez-y.
3: Non, ce que je voulais dire simplement, c'est qu'effectivement, avec le temps, on a d'abord des gens qui se sont... Ils n'étaient pas là à l'origine du festival, mais qui ont habité à Hermonville et qui ont apporté d'autres choses, notamment... Il y a Julien Hugo qui est celui qui trouve la programmation musicale, qui est un ex de la fanfare de médecine, les boules de feu.
2: Les boules de feu, oui, qu'on connaît. Ouais.
3: Devenu maintenant les vieux des boules. Mmh. C'est lui qui organise tout ça au niveau musique. Il est arrivé 2 ans après. Mais donc, on s'enrichit du changement de population, du village, etc.
2: Alors, il y a le site internet qui permet de tout retrouver, parce qu'effectivement, c'est difficile à l'antenne, à la radio, de faire la liste de la quarantaine d'artistes, la vingtaine de musiciens, enfin, musiciens, on a même plus que ça, au sein des différents orchestres ou groupes que vous allez proposer. Il y a quelques têtes d'affiches, mais en fait, il ne faut pas s'arrêter à ça, en vrai. En fait, c'est de la découverte. Nous, on aime à dire ça sur RJR, il faut être curieux, en fait.
3: Écoutez, moi, je ne connais rien en jazz. Par contre, je trouve plaisir à écouter en live des groupes de jazz qui se donnent à fond, même si je dois pas avoir de... Je sais pas si j'ai un disque de jazz, c'est moi. Si,
2: ah ouais, c'est vrai?
3: J'ai peut-être Louis Armstrong quand même. Mais...
2: Donc c'est tous les 2 ans, mi-juin, à Hermonville, qu'on prend, quoi.
3: C'est ça.
2: On peut dire un mot, parce que c'est une force collective, cette organisation. C'est vous qui l'idée un petit peu tout ça, Philippe, mais vous avez parlé d'une partie de l'équipe qui est avec vous. Vous avez parlé des habitants qui balayent un peu devant chez eux.
3: Non, ce ne sont pas les habitants qui balayent, ce sont les bénévoles qui viennent balayer chez les habitants.
2: Alors ils sont une centaine?
3: 120.
2: C'est énorme, et il faut les récompenser en leur disant peut-être un mot aujourd'hui. Alors j'imagine que vous le faites régulièrement, mais c'est important qu'on le fasse et que pour les auditeurs comprennent ce que c'est cet engagement, hein, quand même.
3: Alors c'est un engagement... D'abord, il y a l'équipe... on a un conseil d'administration qui se réunit depuis quand même novembre 2024. Tous les mois, on se réunit pour préparer cette édition-là. Donc ceux-là, on est 11 en fait en tout à se réunir comme ça. Donc on est la cheville ouvrière de base qui crée le festival. Et ensuite, un mois et demi avant le festival, effectivement, des bénévoles se joignent à nous pour organiser tout, au niveau matériel, etc. Et les bénévoles, c'est extraordinaire l'ambiance qu'il peut y avoir, vous ne pouvez pas vous imaginer. Ils viennent tous les samedis matin, à 9h du matin, on commence par un petit café, un petit croissant, et après on y va. On fait aussi un peu de gymnastique avant de faire les travaux.
2: Ah, trop bien ça, ouais.
3: Il faut savoir que dans le lot, le premier samedi, on est peut-être une trentaine. Deuxième samedi, 45. Troisième samedi, 66.
2: C'est bien quand ça marche dans ce sens-là, oui.
3: Et le dernier samedi, je ne sais plus, on était 80, quelque chose comme ça. Et ouais, on finit donc par 120.
2: À 120, oui.
3: À travailler sur le festival pendant les deux jours.
2: Voilà.
3: Et on mange ensemble le samedi midi. Donc on a des grandes
2: grandes tablées, oui.
3: Et il y a une ambiance d'enfer et les gens sont joyeux de se retrouver.
2: Et c'est ça aussi qu'on va retrouver, nous qui allons vous rejoindre.
3: Oui, bien sûr.
2: Samedi,
3: bien sûr,
2: dimanche.
3: Vous allez avoir la banane des gens.
2: Ah, ça fait plaisir, mais on en a besoin hein, dans une conjoncture qui est quand même pas simple. Là, il y a les retours du soleil, sauf aujourd'hui. Bon, il sera là ce week-end. Je pense qu'au-delà de la musique, qui souvent on dit adoucit les mœurs, au-delà de l'art qui permet de faire passer aussi beaucoup d'émotions, le fait de se retrouver collectivement, même avec des gens qu'on connaît pas forcément, d'être curieux de s'intéresser à son prochain autour d'un moment festif, c'est merci à tous les gens à Hermonville qui œuvraient dans ce sens-là, parce que c'est un peu ça qu'on a envie de promouvoir aussi.
3: Bien sûr. Un grand merci surtout aussi aux riverains qui ouvrent leurs portes. Ils ne sont pas obligés de le faire, ils le font volontiers. Et parmi les riverains, il y a des gens qui sont déjà très âgés, mais ils le font quand même parce qu'ils trouvent que c'est extraordinaire pour le village, pour la, j'allais dire, la confraternité entre guillemets des habitants d'Hermonville qui se disent bonjour parce que ça crée des liens quoi.
2: Ouais, ah bah ça c'est évident. J'en profite avant de se quitter pour saluer également Anne-Laure Prunier qu'on aime bien ici sur RGR du réseau Émerge parce que Arrêt Jazz dans ma cour, c'est une manifestation désormais éco-responsable et ça fait partie des engagements ça dit aussi des gens d'Hermonville qui sont quand même des gens extraordinaires dans ce sens-là parce que ça veut dire aussi engagés.
3: Ils sont extraordinaires.
2: Ils le sont, disons-le. Mais voilà, donc éco-responsable, donc ça veut dire que vous faites attention sur la durabilité de ce que vous proposez aussi. Hein. Donc c'est important de le souligner. Aujourd'hui, il y a des labels qui existent pour ça et le réseau Émerge essaye d'organiser un peu tout ça dans la région. Ce sera donc samedi et dimanche. Il y a possibilité de réserver d'ores et déjà ces billets. D'ailleurs, beaucoup l'ont déjà fait, je crois.
3: Oui, hein. Oui, on a déjà une 2000, ouais, un peu plus de 2000 personnes qui ont réservé leurs billets.
2: On va sur le site internet.
3: Sur le site internet, il y a tout. Hein, y a vraiment tout. Et ce que je voulais dire aussi de nouveau par rapport aux années précédentes, c'est qu'on a une navette gratuite qui part, c'est à 9 places, hein, non, à 20 places, pardon, qui part du boulevard des Belges.
2: Ok, à Reims.
3: À Reins, toutes les demi-heures, c'est toutes les heures. Mais allez voir le site, vous avez tout dedans.
2: Arrêt Jazz, dans ma cour.fr. Vous mettez EET, hein, parce que je sais que vous avez le petit. Le petit E là, mais c'est ET hein, sur le site internet arrêtjazzdansmacour.fr. Allez visiter ce beau village et de toute façon on va en parler dans quelques instants. On a un territoire si beau qu'on peut aller même au-delà pour visiter ce joli territoire dans la Marne. Merci beaucoup Philippe.
3: Et c'est moi qui vous remercie.
0: Merci beaucoup Philippe, merci beaucoup Julien. Et puis vous retrouverez évidemment cet échange en podcast sur notre site internet rgrradio.fr.
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0: RGR avec le son de Gims. Pour la suite, on va écouter XXXTentacion.
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0: Mais avant ce midi, Julien, on continue avec nos invités.
2: On voyage ?
0: Oui.
2: Oui, plaisir d'accueillir Marion Colombet parce qu'on s'approche de la saison estivale, l'air de rien.
0: Tout à fait.
2: Ça approche petit à petit. Les touristes sont déjà là, d'ailleurs, je crois. Hein. Ils sont déjà beaucoup, beaucoup d'étrangers qui passent par Reims et la montagne de Reims, on va y revenir. Mais je suis persuadé qu'il y a beaucoup de celles et ceux qui nous écoutent là. Alors, c'est sûr, partir à la montagne, partir à la mer, selon ce qu'on préfère, c'est agréable, mais on peut passer aussi une, voire deux, voire plus de journées sur notre beau territoire parce qu'il y a plein de choses qu'on a encore à découvrir. D'où ce guide proposé par le Parc Naturel Régional de la Montagne de Reims. Marion, salut.
3: Salut Julien.
2: Plaisir de t'accueillir parce que oui, c'est vrai, on a tellement, quand on parle de vacances, envie d'aller loin parce qu'on a envie de se dépayser. Mais finalement, on a un territoire qui est tellement riche que le dépaysement, il existe aussi ici. Quand on parle de la Montagne de Reims, c'est vrai, on pense au champagne, aux vignes.
3: Exactement.
2: J'ai découvert grâce à ce guide que ça ne couvrait que 20% du territoire. C'est dingue ça.
3: C'est tout à fait vrai. C'est vrai que quand on parle de montagne de Reims, souvent les gens passent par les vignes, les coteaux, connaissent peut-être aussi un peu les Fauts de Verzy.
2: Oui.
3: mais ça reste quand même très en surface. Alors c'est des points incontournables, mais voilà, il n'y a pas que ça. Et l'idée du guide, c'était vraiment de faire un pas de côté et de voir que la montagne de Reims était plus vaste et plus diversifiée que ça en fait.
2: Et donc l'idée de ce guide, c'est de le faire découvrir. Alors évidemment, autour ils sont nombreux et tant mieux, bienvenue à vous si vous êtes déjà dans le coin et que vous écoutez RJR. Mais aux Rémoises, aux Rémois, aux grands Rémoises, grands Rémois, aux Marnais, enfin voilà, à tous ceux qui sont là quasiment au quotidien et qui ne... C'est vrai que souvent nous on se le dit, on n'est pas loin de la cathédrale à RJR, on ne se rend pas compte de la chance qu'on a d'avoir un tel patrimoine qui est reconnu internationalement d'ailleurs.
3: Tout à fait, c'est vrai que j'étais Rémoise avant et je ne m'aventurais pas trop en dehors de Reims et c'est vrai que ce guide, il est vraiment conçu pour les habitants parce qu'on peut être habitant de Reims et très mal connaître le territoire avoisinant. Là, c'était l'idée, c'était de donner vraiment des tips, des adresses un peu clés en main, des expériences à vivre, voilà, qui soient faciles à découvrir et que les gens s'approprient ce territoire si intéressant.
2: Guide d'une trentaine de pages.
3: 36
2: très exactement.
3: Soyons
2: précis, Marion, avec grand plaisir, on va l'être. Parfaitement illustré, très accessible. Alors, accessible parce qu'on peut le télécharger gratuitement et accessible parce qu'en le lisant, il est très agréable aussi à lire. Alors, j'ai noté, on en parlait hors antenne, des petits jeux de mots voilà, que j'ai noté. Faudrait pas rater ce genre de pépites, par exemple. Donc, pour le côté boisé, vous aurez compris, j'ai vu des jeux de mots avec les « et » aussi.
3: Oui, tout à fait.
2: Donc, j'ai lu. Hein.
3: Ah, c'est bien, je remarque.
2: Et j'ai découvert pas mal de choses. Donc, l'accessibilité, le fait que ça parle à toutes et tous, en fait, je pense que c'était une ambition aussi.
3: C'était hyper important, c'était vraiment dans le cahier des charges. On ne voulait pas faire un énième guide institutionnel, vous savez, ce genre de guide qui sort et puis qu'on ne lit pas parce que les pages font des pavés de texte, vraiment avec des petites photos, etc. Nous, on voulait vraiment laisser la part belle aux photos et que les textes soient lus. Donc, du coup, on s'est vraiment fait accompagner par une rédactrice, Clémence Morel, qui nous a aidé à mettre en mots ce qu'on voulait dire et en langage clair et en langage simple. C'est pas si simple. Et du coup, on a eu un gros travail là-dessus. On a fait beaucoup aussi de snacking. Du snacking, vous savez, c'est plein de petits trucs à picorer, comme ça, des petites infos. On n'est pas obligé de lire tout d'une traite, mais le garder puis l'ouvrir de temps en temps pour voir, voilà, pour avoir quelques informations.
2: Ouais, c'est ça, des petits zooms sur des éléments particuliers. Un peu de sensibilisation parce qu'on parle quand même du parc et de fait, il y a quand même la volonté de préserver un environnement et ça, c'était important de le faire savoir aussi.
3: Exactement, au début, quand on a commencé à y réfléchir avec mes collègues, on s'est dit, on n'est pas un guide touristique. En fait, ok, il y a des informations touristiques, bien évidemment, mais on veut aussi que les valeurs du parc ressortent dans ce guide, qu'on comprenne toute la sensibilisation qu'on peut faire et tous ces espaces dont on ne parle pas, par exemple les zones humides, la géologie, toutes ces choses voilà, qui passent un peu à travers souvent au niveau des articles. Ça, c'est vraiment quelque chose dont on voulait parler, qu'on comprenne toute la richesse de ces milieux un peu méconnus quand même et dont le parc est vraiment... vraiment important.
2: Oui, et qu'il faut mettre en valeur, effectivement. Alors, je ne sais pas si on peut, Marion, donner... Je ne sais pas si on peut parler de conseils, mais sans parler de règles à respecter, mais dès lors qu'on rentre dans la zone, il y a peut-être des réflexes à avoir pour préserver, ne serait-ce que la biodiversité, tout simplement.
3: Tout à fait. On vient de lancer un programme qui s'appelle Quiétude Attitude, qui s'articule autour de si... Ce n'est pas des règles, on n'a pas envie d'être dans l'ordre, etc.
2: Ouais,
3: ça ne marche pas, en plus.
2: Donner des leçons, on n'aime pas trop.
3: Non, on n'aime pas trop. Six conseils. Après, c'est vraiment des choses faciles à mettre en place. Par exemple, quand on sort avec son chien, On a tous envie de laisser son chien divaguer, profiter. Mais là, en ce moment, c'est vraiment la période de naissance. Donc, il y a les bébés fans, les juvéniles qui se baladent un peu partout en forêt. Donc, c'est mieux quand même de tenir son chien en laisse ou en longe pour préserver toute cette biodiversité. Par exemple, on va aussi dire, il vaut mieux éviter de sortir des sentiers. Il y a des chemins forestiers, ils sont faits pour se balader. Évitons de sortir de ces sentiers pour éviter de piétiner une flore remarquable. Éviter de marcher sur des espèces qui sont discrètes mais qui existent. Donc il y a pas mal de conseils comme ça qu'on essaye de faire passer pour que les gens comprennent que en fait c'est pour préserver la biodiversité, pas pour embêter.
2: Ouais, et pour faire des rencontres qui sont parfois assez merveilleuses, assez étonnantes. Alors tu parlais des fautes versies, c'est mon spot.
3: Oui, je sais.
2: On en a parlé hors antenne. Non mais j'adore y aller. Alors faut faire un petit effort parce que moi j'y vais en vélo. Certains prennent la voiture, ils passent par Verzenay.
3: C'est pas facile, en plus ça monte pas mal.
2: Alors j'avoue que les cuisses brûlent un petit peu. Mais une fois qu'on y est, alors grâce à ce guide, Marion, moi j'ai appris que justement la concentration, alors le faux c'est un arbre, pour celles et ceux qui le savent pas forcément, c'est vrai qu'on appelle les faux de Verzy, des fois on sait pas pourquoi ça s'appelle comme ça, c'est grâce à la concentration d'arbres, et c'est assez unique dans le monde, et d'ailleurs... J'ai compris grâce à ce guide qu'il n'y avait pas tant d'explications. Il y a des rumeurs, il y a des belles histoires autour de ça, sur le côté un peu magique de cette concentration d'arbres qui ont des formes un peu bizarres d'ailleurs.
3: Tout à fait, ouais. Alors, les faux de Verzy, pareil, quand j'étais rémoise, je ne savais pas ce que c'était. Bah oui, en fait, il faut aller regarder. C'est vraiment des arbres, c'est des hêtres tortillards qui ont vraiment une forme complètement bizarroïde. Et c'est pour ça qu'on a interviewé Denis Rabaté, qui est l'agent technique des faux de Verzy de l'Office national des forêts, parce qu'on voulait vraiment faire parler le spécialiste des faux de Verzy. Et voilà, qui nous expliquait, il y a des études en ce moment pour essayer de comprendre pourquoi les faux ont cette forme très particulière. Il y en a quelques-uns d'autres partout dans le monde, mais c'est pas en concentration comme ça, c'est que à Verzy qu'on retrouve ça.
2: Alors, je le remercie, on le salue, je sais pas s'il tombera sur cette interview, Denis, parce que il a utilisé une expression que j'ai utilisée quand la première fois je suis arrivé dans les faux de Verzy, c'est une œuvre d'art.
3: C'est exactement ça.
2: C'est comme ça que... Alors, c'est vrai que quand on regarde la forme des arbres, la façon dont t'es construite et concentrée cet endroit, en vrai, il n'y a pas besoin d'aller traverser la France ou le monde pour aller voir des choses extraordinaires quand même.
3: C'est magique là-bas, et la meilleure saison, bizarrement, c'est pas en ce moment pour aller les voir, c'est vraiment plus pendant l'hiver, quand les feuilles sont tombées et qu'on voit vraiment cette forme tortueuse au niveau des arbres, c'est là où c'est le meilleur moment.
2: Tu parlais alors, du côté naturel, la géologie en fait partie, il y a toute une histoire ici sur le territoire qui mérite d'être connue et reconnue sur des histoires de cours d'eau par exemple qui sont hyper intéressants aussi à voir.
3: Ouais, c'est assez pointu quand même comme information. Alors moi je ne suis pas spécialiste, mais quand on m'a dit qu'il y a plusieurs millions d'années il y avait une forêt tropicale et une mer tropicale en montagne de Reims, j'étais là, ah bon ? Donc on peut retrouver des dents de requin si on se balade un peu en montagne de Reims et qu'on creuse. Donc il y a vraiment un passé très important au niveau géologique. Et voilà, c'est pour ça que, par exemple, c'est hyper intéressant d'aller voir à Haï, le musée sensoriel Pressoria, parce qu'on comprend vraiment l'importance de cette géologie dans le Champagne, par exemple. C'est hyper important.
2: Voilà, ce qui fait aussi la richesse de notre patrimoine œnologique aussi. Alors bon, on va pas faire tout le guide parce qu'on l'a dit, il y a 36 pages exactement. mais en fait, ce qu'il faut dire, c'est qu'il y en a pour tout le monde et que c'est pas vraiment réservé qu'aux touristes. Quand on est en famille, ceux qui préfèrent les parties boisées, ils en ont pour eux. Évidemment, les vignes, les paysages qui sont reconnus comme tels sont extraordinaires. Ceux qui veulent se balader au bord de l'eau, c'est possible. C'est vrai qu'on préfère la mer pour beaucoup, mais alors ici, on n'a pas la mer. Mais on a d'autres qualités. Et en fait, à travers ce guide, on voyage aussi déjà un peu.
3: Tout à fait. Et ce qui est important de rappeler pour ceux qui nous écoutent aussi, c'est qu'on n'est pas obligé d'avoir une voiture pour venir en montagne de Reims.
2: Je confirme.
3: En vélo, ça peut être une option. L'autre option, c'est de prendre par exemple le train. Il y a un train qui s'appelle la ligne des Bulles qui part de Reims et qui rejoint Épernay en s'arrêtant sur plusieurs communes du territoire. Donc, il y a Rillé-la-Montagne, Germaine, Avenay-Val-d'Or et Haï. Et donc, ça peut être une idée aussi de partir une journée à la découverte de la montagne de Reims via la mobilité. Douce, on part le matin, on s'arrête dans des villages, on fait des randonnées, on va manger au resto à Germaine qui est très très bon et on repart en fin de journée vers Reims et on a fait une super journée sur le territoire.
2: Territoire qui vit d'ailleurs, on parlait avec Philippe tout à l'heure d'art et jazz dans ma cour à Hermonville. Il y a tellement de choses à visiter, les villages vivent aussi au quotidien, tout au long de l'année, il y a plein d'initiatives que vous valorisez à travers ce guide. Alors c'est pas tant un agenda que vous proposez, mais des temps forts qui peuvent exister ici et là, et soyez curieux d'aller au-delà de Reims et du Grand Reims en tant que tel, de se balader dans des villes et villages qui vivent aussi au quotidien.
3: En fait, un parc naturel, c'est pas un espace sous cloche, en fait, il y a des vrais gens qui habitent guide, ah ouais, non, il faut aller les voir.
2: Le dire, ouais.
3: Et du coup, il y a plein d'initiatives, il y a beaucoup de tiers-lieux qui se créent. Il y a le Serre à trois pattes à Germaine qui est très dynamique, la bulle des Bermonts à Embonnet. Enfin voilà, il y a vraiment plein de petites initiatives comme ça qui se font grâce aux habitants ultra motivés en montagne de Reims. Et voilà, ça vaut vraiment le coup d'aller se balader, de s'arrêter, parler aux habitants, voir ce qu'ils proposent chaque année. Par exemple, on parlait de Germaine tout à l'heure, il y a le Serre à trois pattes, il y a le festival Mégaphone qui a eu lieu le week-end il y a 15 jours, voilà, qui est de rock. Enfin, il se passe plein de choses, c'est pas juste la biodiversité qui est très importante, ouais, mais il y a vraiment aussi des initiatives.
2: Et pas que le champagne non plus d'ailleurs.
3: Non, il n'y a pas que le champagne.
2: Même si, bon, c'est vrai que.
3: On l'aime bien, on l'apprécie, mais il n'y a pas que ça.
2: Et toujours avec, en plus, on est obligé de le dire avec modération à la radio, mais c'est vrai que là, on arrive au mois de juin, fin juin, il y a la guinguette à Cumières par exemple.
3: C'est
2: enfin, il y a tellement de choses.
3: Et c'est pour ça qu'à la fin du guide, on pouvait pas être exhaustif parce qu'il se passe plein de choses. Mais voilà, on a répertorié tous les grands événements fédérateurs populaires en montagne de Reims qui reviennent de façon récurrente pour que les gens, quand ils ouvrent leur guide, ils puissent avoir un peu des clés pour aller visiter le parc sur les événements.
2: Il a vocation à évoluer parce qu'on parle de côté participatif. Si aujourd'hui, on passe par un endroit où on se dit ça mériterait de le savoir et de le partager, il doit évoluer ce guide à terme.
3: Il évoluera. Alors, j'ai mis un an à le faire, donc on va un peu attendre avant de faire le deuxième. Mais oui, bien sûr, d'ici quelques années, on refera un autre numéro. Mais là, on a essayé quand même de donner des informations pérennes, voilà, qui ne vont pas se périmer dans deux mois parce que voilà, c'est une balade qui n'existe plus. Ou, voilà. C'est vraiment des choses pérennes. Donc, on refera une nouvelle version, mais pas tout de suite.
2: Ouais, celui-là est très bien, quoi qu'il arrive. Je pense qu'il va bien vieillir, hein, pour le coup, hein, comme le bon vin.
3: Et il y a une version en anglais qui arrive bientôt pour les touristes.
2: Ah, super. Voilà. Bah voilà, on y arrive quand même, aux touristes. Parc-montagne-de-reims.fr pour le télécharger, c'est gratuit. Et sur le site, il y a plein d'autres petits tips, pas mal d'informations que vous pouvez partager comme ça tout au long de l'année. Bah voilà, c'est des idées de sortie. Hein.
3: Et sur les réseaux sociaux aussi, on est très actifs sur Insta et Facebook. Voilà, il y a plein d'idées. Voilà, n'hésitez pas à nous suivre pour aller encore plus loin.
2: C'est ça l'attractivité du territoire.
4: Ça me donne envie de me balader, moi, tout
2: mais
4: ça.
2: Mais non, bah, c'est fait pour. Hein. Ça veut dire que la mission est réussie.
4: Exactement. Bah, merci beaucoup, en tout cas, Marion.
3: Merci à vous deux.
4: Merci beaucoup, Julien. Puis vous retrouverez évidemment cet échange en podcast sur notre site internet rjrradio.fr.
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1: Bonjour à toutes et à tous et bienvenue dans Génération engagée sur Radio Jeune Reims. Aujourd'hui, on va prendre un petit moment pour revenir sur une expérience, celle d'une année d'engagement à la Fève. On parle souvent du bénévolat de manière générale, mais plus rarement de ce que cette expérience représente vraiment au quotidien. Les rencontres, les moments marquants, les difficultés parfois, mais aussi tout ce que cela peut apporter humainement. Cette fois, on va prendre un peu de recul et donner la parole à deux volontaires en service civique de la FEV et qui arrivent à la fin de leur mission. Elles vont revenir avec nous sur cette expérience d'engagement, ce qu'elles ont vécu, ce qu'elles retiennent aujourd'hui de cette expérience et ce que cela a changé en elles. Alors pour commencer, est-ce que vous pouvez vous présenter très rapidement et nous parler de votre mission à la FEV?
2: Bonjour à tous, je m'appelle Cilia, j'ai 20 ans et je suis étudiante en L2 économie gestion. À la FEV, j'ai comme mission d'être ce qu'on appelle un volontaire éducatif. J'interviens au collège Robert Schumann, notamment 13 heures par semaine, où j'anime principalement des séances d'aide aux devoirs pour les collégiens. J'ai aussi du mentorat au BTP CFA Marne, où un peu dans le même esprit que les deux devoirs, j'accompagne les apprentis pour progresser dans leurs objectifs éducatifs, mais aussi culturels, grâce à une collaboration assez étroite avec les membres de l'administration du CFA, où on met à disposition des supports éducatifs, mais aussi de quoi un petit peu mener la discussion avec ces apprentis-là, notamment les apprentis allophones. Voilà ce qu'il en est de ma mission principale, mais également j'accompagne des mentors bénévoles à la FEV pour s'assurer de la performance de nos programmes et de nos dispositifs, donc à travers des suivis réguliers, des conversations avec eux, des bilans de fin ou de début, des rencontres avec les familles, etc. Et voilà, trop hâte d'échanger avec vous sur tout ça.
1: Merci beaucoup. Alors là, je suis avec...
3: Bonjour, je m'appelle Jade, j'ai 24 ans et je suis aussi étudiante à l'université en licence pro en intervention sociale. Ma mission en tant que service civique à la FEV, c'est d'être au CFA BTP de la Marne, deux jours par semaine, où j'anime des ateliers. Sur la citoyenneté ou des petits ateliers pédagogiques, donc qui vient un peu compléter ce qui est fait le mardi soir avec Cilia et d'autres services civiques pour un côté plus pédagogique, donc en leur faisant travailler d'une manière différente. Ça sera fait avec des petits jeux, des petits, par exemple, du théâtre ou des choses comme ça.
1: Exactement.
3: Et j'interviens aussi en tant que mentor, du coup, au foyer de l'enfance de Besanne, où j'ai trois jeunes que je m'occupe pour leur faire un peu d'aide aux devoirs, mais aussi des choses pédagogiques, comme on a fait des sorties, par exemple, on a été faire une sortie à la patinoire pendant les vacances scolaires. On fait des petits jeux, on fait pas mal de choses et puis on a beaucoup de discussions comme ils sont un peu plus grands. Donc ça permet aussi à eux de voir quelque chose d'autre que le foyer.
1: D'accord. Alors très rapidement, je vais vous poser ma deuxième question et je ne sais pas cette fois-ci qui va répondre en premier, mais je la pose quand même. Qu'est-ce qui vous a donné envie de faire un service civique à la FEV au départ ?
2: Alors au tout départ, c'était parce que j'étais déjà mentor à la FEV l'année d'avant. Et du coup, j'avais vraiment vu que je pouvais avoir un impact sur un enfant grâce à des actions très simples, grâce à des sorties, de l'aide aux devoirs, des activités pas très élaborées, et que ça pouvait vraiment rendre l'enfant heureux et impliqué dans sa vie scolaire, mais aussi un peu plus ouvert culturellement. Donc j'ai toujours eu cette idée-là de toujours faire une continuité de cet engagement-là. Donc le service civique, c'était mon opportunité pour avoir un impact concret et voir les résultats de cet impact directement, être actrice de ce changement social que prône la FEV.
1: D'accord.
3: Et pour ma part, il me fallait une alternance pour ma licence pro. Et je connaissais très bien la FEV parce que je suis bénévole à la FEV depuis 5 ans maintenant.
1: Ah, ça fait beaucoup d'années.
3: Oui, ça commence à faire. Et en même temps, j'ai été aussi pendant une année l'ambassadrice du pôle distanciel de la FEV. Donc c'était faire des petites réunions tous les mois pour améliorer... plusieurs pôles de toute la France se réunissent en visio pour parler des ressentis, des choses qu'on peut améliorer dans les pôles, etc. Mmh. Et ça sert à ça, le rôle d'ambassadeur. Donc du coup, ça m'a permis aussi de pouvoir collaborer avec d'autres pôles de France. Mmh. Et donc de voir aussi comment ça se passait dans, ailleurs. C'est pour ça que la FEVE est une super association, réellement, où on s'implique entre les pôles pour essayer de s'améliorer. Et donc, c'est pour ça que la FEVE était vraiment géniale pour mon lieu d'alternance.
1: D'accord. Alors, avec un peu de recul, qu'est-ce qui vous a le plus marqué pendant cette année ? C'est-à-dire, ça pourrait être des rencontres, des moments forts, mais surtout, il y a aussi des difficultés parce que c'est une mission qui vous pousse à travailler avec beaucoup de personnes, avec un public un peu plus varié. Certainement, il pourrait y avoir des difficultés. Alors, qu'est-ce qui vous a un peu plus marqué pendant toute cette année de service civique ?
2: Alors, personnellement, il y a eu beaucoup de choses qui m'ont marqué, mais je dirais que les moments qui m'ont le plus touchée et qui m'ont le plus donné un sentiment de satisfaction, on va dire, c'est les moments où je rencontrais les familles et je me rendais compte que les parents étaient vraiment très heureux, voire soulagés de voir qu'il y avait enfin un étudiant qui pouvait aider leurs enfants à évoluer. Parce que généralement, dans les quartiers populaires, là où on intervient, c'est pas forcément une aide dont les parents ont accès. Donc, eux-mêmes, ils peuvent pas forcément aider plus que ce qu'ils ne le font déjà. Donc voir que les parents sont vraiment heureux de voir qu'on a enfin mis un mentor à leur disposition et qu'il y a une aide ponctuelle, assidue pour leurs enfants qui vont réussir, ça m'a vraiment, ça me touche chaque jour et je vais vraiment avoir ça tout le temps en moi. Après, il y a bien sûr des difficultés, notamment avec l'organisation qu'il faut y avoir à côté des études et plein de choses, mais je dirais que justement comme tu l'as évoqué, le fait d'avoir plusieurs publics, de parler à plusieurs personnes, c'est très positif parce que ça fait que on a beaucoup d'ouverture d'esprit, mais aussi parfois ça peut être un petit peu contraignant quand il y a un manque de communication, quand on a besoin des informations qu'on tire de ces communications-là pour mener nos actions, pour faire le suivi, etc. Donc peut-être que ça pourrait être une difficulté à aborder, mais sinon j'aime beaucoup ce que je fais et voilà.
1: On ne garde que le positif. Je suis avec toi.
3: Je rejoins beaucoup Célia sur ce qu'elle a dit sur les difficultés. C'est vrai qu'allier par exemple l'étude et le service civique, ça peut être vite compliqué au niveau de temps. Mais il y a beaucoup de choses géniales. C'est vrai que de rencontrer plusieurs types de publics, c'est fantastique. ce que je retiens, moi, c'est la satisfaction. La réussite quand on mène un projet et que, par exemple, les jeunes nous disent que ça les aide vraiment. C'est vraiment quelque chose de... Enfin, c'est vraiment trop bien.
2: Oui.
3: Parce que c'est où on voit qu'il y a vraiment... On a un réel impact sur eux, sur leur réussite, sur... les voir juste de nous dire « Ah bah j'ai compris, l'atelier était génial, ça m'a vraiment servi et tout », ça c'est vraiment le but de la FEVE quoi. Donc c'est vraiment, on se dit là on a vraiment accompli quelque chose et c'est là le truc satisfaisant.
1: D'accord. Alors, c'était la première partie de notre échange sur vos expériences à la FEVE. Dans la deuxième partie, on parlera un peu plus de ce que cette année vous a apporté personnellement, des moments marquants et de ce que vous retenez aujourd'hui de cette aventure. Restez avec nous sur Radio Jeune Reims pour la deuxième partie.
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2: Rebonjour à toutes et à tous, vous êtes toujours sur RJR dans Génération Engagée. Et si vous venez de nous rejoindre, nous sommes en compagnie de deux volontaires en service civique de la FEV. Après avoir parlé de leur parcours et de leur engagement dans la première partie de cette chronique, on va maintenant revenir sur les moments marquants de cette année et sur ce qu'ils retiennent aujourd'hui de cette expérience.
3: Alors beaucoup plus à la FEV, on lutte contre les inégalités sociales. Et beaucoup de nos bénévoles, de nos volontaires en service civique se sont rendus compte que c'est en étant avec nous qu'ils arrivent à comprendre beaucoup de choses sur cette inégalité, sur ce que traversent beaucoup de foyers dans la ville de Reims. Est-ce que cette expérience a changé quelque chose en vous, dans votre manière de voir les choses ou de voir les autres ?
4: Bah, surtout qu'il y a beaucoup de stéréotypes concernant les jeunes de quartier, enfin même les familles de quartier. Donc c'est bien de pouvoir leur montrer que les stéréotypes, ils sont pas réels. Et que justement, c'est des familles, y en a beaucoup qui travaillent, qui galèrent, et que justement, leur donner une aide, par exemple pour une aide aux devoirs, ou juste pour de pouvoir les faire sortir, leur faire rencontrer des nouvelles choses, juste aller par exemple au musée ou des choses comme ça, ça leur permet de voir et de créer d'autres choses pour eux, et donc ça c'est vraiment génial. Et pour reprendre la question, ce qui a changé pour moi dans mon expérience, c'est surtout je suis contente de pouvoir, enfin avoir pu montrer aux mentors des fois que justement ils pouvaient se tromper sur certaines idées, et puis d'avoir apporté à beaucoup de jeunes, enfin que ce soit au CFA, que ce soit au foyer ou tout ça, une nouvelle expérience, parce que c'est vraiment une nouvelle expérience pour tout le monde, et je trouve ça génial d'avoir pu apporter ça.
2: Oui. D'accord. Je suis avec Célia.
5: Alors moi je suis très d'accord avec ce qu'a dit Jade. Je trouve que c'est très important de briser un petit peu, déstigmatiser l'image qu'on a sur les quartiers populaires, surtout auprès des étudiants. Et ce qu'on remarque aussi, c'est que les étudiants, ils sont très impressionnés, parce que ceux qui sont pas familiers avec ce genre de quartier, parce qu'ils se rendent compte que c'est dans ces quartiers-là qu'il y a le plus de solidarité, qu'il y a le plus d'esprit de famille, on va dire.
2: Exactement.
5: Dans les quartiers populaires, on appelle tout le monde, toutes les mamans tata, tous les papas tontons, etc. Donc il y a ce sentiment-là de c'est plus chaleureux, etc. C'est de la solidarité qui se crée, et le fait de créer un petit peu ce concept-là de mentorat qui fait que d'autres personnes qui sont en dehors du quartier contribuer à cette solidarité-là, c'est vrai que c'est très beau. Mais pour continuer par rapport à la question, moi, ce qui a le plus changé en moi, c'est que justement, je me suis rendu compte que on pouvait avoir un impact sur tout ça, sur le fait que certains enfants sont pas forcément égalitaires scolairement parlant, etc. Bon, je parle notamment de l'égalité des chances par rapport à l'orientation et tout. On peut contribuer à ça, à faire qu'il y ait moins d'inégalités avec des actions très simples. Et moi, avant, j'étais très sensible aux causes qu'on prône, mais je savais pas forcément comment avoir un impact, comment mener des actions qui vont réellement introduire un changement. Donc avec la FEV, j'ai appris qu'avec des actions très très simples, comme juste des événements au quartier, ou des discussions avec les parents, les enfants, des sorties au musée, comme on l'a évoqué,

0: évoquées peut vraiment tout changer. Donc voilà, c'est vraiment la chose qui a changé en moi.
1: D'accord. Alors, je vais vous poser une question un peu fun, quoi. Si vous devez résumer votre expérience pendant toutes ces années à la FIF en trois mots, ça serait lesquels ? Qui commence ?
0: Moi, je dirais fructueuse. Parce que j'ai toujours eu l'impression qu'à chaque fois qu'on avançait, bon là ça va bientôt faire 8 mois, à chaque fois qu'on avançait dans les semaines, on apprenait énormément de choses. Donc ça rajoutait un petit peu notre motivation, ça rajoutait notre sentiment d'appartenance à l'association, etc. Donc ça portait beaucoup de fruits au fur et à mesure, on voyait les résultats, on a atteint les 500 bénévoles. Et voilà, il y a eu beaucoup d'objectifs qu'on a atteints petit à petit.
1: D'accord. Et Jade ?
2: Moi, c'est la bienveillance. Parce que nous, on n'est pas livré tout seul et tout ça. On a des tutrices qui nous aident beaucoup. Où dès qu'on a un problème, où on peut se diriger vers quelqu'un. Il faut le dire aussi, c'est qu'on n'est pas forcément que tout seul. Donc, on a beaucoup d'écoute de nos tutrices qui nous aident.
1: D'accord, je retourne avec Cilia.
0: Ça rejoint un petit peu tout ce dont on a parlé tout à l'heure, mais je dirais surtout rencontre. Parce qu'on on a rencontré beaucoup de personnes, et comme tu disais, c'est vrai que grâce à la bienveillance qu'on a tous entre nous, ça a fait que chaque personne qu'on a rencontrée a eu un impact sur nous, nous a appris quelque chose, ne serait-ce que... qu'une chose minime, qu'une petite activité ou une petite information qui nous a aidé, qui nous a accompagné. Donc voilà, les rencontres c'est très important et ça nous a vraiment marqué pour ton service civique.
1: D'accord. Et Jade ?
2: Je voulais aussi dire rencontre parce que on travaille aussi avec des partenaires, donc des maisons de quartier, rien que aussi avec le CFA, oui, ou les foyers ou même le stade de Reims pour faire du mentorat et tout ça. On a beaucoup de partenaires et donc je trouve ça génial qu'on travaille tous en équipe.
1: D'accord. Le prochain mot, il y a déjà ce mot rencontre qui est revenu 2 fois. Donc ça trouve qu'il y a une importance de ce mot dans les différentes missions de la FIF.
0: Oui, absolument.
1: Alors le prochain mot.
0: Alors moi je dirais, j'arrête pas de le répéter depuis tout à l'heure, mais je dirais impact. Parce que c'est vrai qu'à la FIF on crée des liens solidaires grâce à ces rencontres, grâce à ces partenariats qu'on a avec des établissements scolaires, avec le CFA, avec le Stade de Reims, avec le foyer. Mais c'est grâce à tout ça qui fait qu'on a un impact concret. Et c'est les différents impacts qu'on a eu au fil des années, qui ont fait qu'on a pu créer des liens petit à petit. Donc, je dirais que impact, c'est un très beau mot pour décrire toutes nos actions.
1: D'accord. Et le dernier mot ?
2: Moi, c'est le travail. Parce qu'en fait, on ne dirait pas, mais la FEF fournit beaucoup, beaucoup de travail pour mener beaucoup de projets, que ce soit pour les mentorés, que ce soit pour les mentors, pour les remercier de leur engagement. On crée beaucoup d'événements et tout ça pour eux, pour les remercier, rien que pour ça.
1: Donc, on retient mot, d'autant plus qu'il y a un mot qui est revenu. Il y a fructueux, bienveillance, rencontre, impact et travail. Alors, on arrive à la fin de cette chronique. La toute dernière question serait celle de savoir, maintenant que vous êtes sur le point de terminer votre mission à la FIF, qu'est-ce que vous retenez et quels sont vos projets pour la suite ?
0: Alors, moi, je retiens principalement de très belles choses, notamment le fait que le travail d'équipe, ça peut vraiment faire des miracles et ça peut vraiment... aboutir à de très beaux changements, de très belles évolutions. Et pour plus tard, je continuerai toujours mes études. C'est vrai que mon domaine d'études, il est très éloigné de ce que je fais à la FEV. Enfin, pas tant que ça, mais disons que plus tard, je vais vraiment me servir de toutes les compétences que j'ai pu acquérir, que ça soit du reporting, du suivi, de la communication, du travail d'équipe, les gestions de projet, tous les petits ateliers qu'on a fait pendant les événements, etc. Je vais tout garder avec moi parce que je pense que c'est des compétences qui sont vraiment importantes. dans le monde professionnel, mais aussi dans les études, dans la vie en général. C'est des choses qui m'accompagneront toujours et je regretterai jamais d'avoir choisi le service civique à la FEF.
1: D'accord.
0: Donc voilà.
1: Avec Jad.
2: Moi, ce que je retiens, c'est surtout les rencontres, que ce soit entre les services civiques où on a créé des liens, on a fait beaucoup de choses, ou aussi les personnes à la FEF, enfin, mm-hmm. les tutrices et tout ça. Donc la rencontre, c'est hyper important, mais aussi ouais, les compétences, comme Célia disait, les compétences sont hyper importantes. On a travaillé sur beaucoup de compétences, hein, mine de rien. Mm-hmm. Je sais que par exemple, le fait d'animer des ateliers, des choses comme ça, bah, ça fait prendre plus confiance en soi, oui. plus confiance dans les projets qu'on mène surtout aussi. Et puis bah, je sais que par exemple moi c'était la toute première année qu'on mettait en place ma mission au CFA et du coup on m'a laissé faire beaucoup de choses, mm-hmm. Ils m'ont donné leur confiance dès le début, ils savaient que je pouvais y arriver et donc du coup c'était super satisfaisant. Gratifiant, mmh. en fait. Et donc, du coup, on m'a laissé faire beaucoup de choses. Et donc, c'était génial aussi d'apprendre tout ça. Et donc, du coup, bah, pour mes projets futurs, comme moi, je veux travailler dans le social et tout ça, bah, tout ça, ça va m'apporter beaucoup, beaucoup de choses.
1: Exactement.
2: Et puis, bah, donc, du coup, dans mes futurs travails, bah, je pourrais le valoriser à fond. Mmh. Et donc, ça m'a beaucoup, beaucoup apporté.
1: D'accord. Alors, merci beaucoup à vous pour ce témoignage et pour ce partage d'expérience.
0: Merci à toi. Ça nous fait vraiment plaisir d'avoir l'opportunité de pouvoir partager ça avec tout le monde parce que c'est très beau et c'est très important de partager tous les petits objectifs qu'on a pu atteindre avec la FEV.
2: Exactement. Ouais, merci beaucoup, Loïc, d'avoir pu prendre nos témoignages et que nous, on ait pu avoir cette parole et merci encore beaucoup.
1: Merci à vous aussi. À travers cet échange, on comprend qu'une année d'engagement, ce n'est pas seulement des actions ou des séances, mais c'est surtout des moments de rencontre, des moments marquants et des choses qui restent avec nous. Ce type d'expérience peut vraiment apporter beaucoup, autant sur le plan personnel que dans la manière de voir les autres et le monde qui nous entoure. Alors, si vous êtes étudiant et que vous vous posez des questions, on vous encourage vraiment à vous lancer dès la prochaine rentrée et chacun surtout à son rythme pour ne pas à ce que votre expérience à la FEF puisse vous empêcher de réussir dans vos projets scolaires.
0: Absolument.
1: Et pour celles et ceux qui souhaitent aller encore plus loin, il est possible de faire un service civique à la FEF comme je l'avais rappelé la dernière fois. Pour cela, il suffit de se rendre sur le site du service civique et de retrouver toutes les informations directement dans les annonces. Merci à vous de nous avoir écoutés. Vous pouvez nous retrouver sur Instagram et TikTok à l'adresse afevrins pour suivre nos actions. C'était Louis Coxons dans Génération Engagée. À très bientôt sur RGR pour une nouvelle chronique.
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9: Et oui, il est 16h, votre rendez-vous du mercredi RJR School. Je suis en compagnie aujourd'hui de Layana.
10: Salut,
9: salut Layana. Et de Zélie.
11: Salut.
9: Coucou les filles, vous allez bien?
11: Oui, toi?
9: Ça va, merci. Allez, juste avant de commencer, on va déjà parler de quoi on va parler aujourd'hui.
11: Oui. Alors, moi je vais parler de Zazie.
9: Très bien.
12: Et moi je vais parler de la dyspraxie.
9: Très bien, donc on va avoir comme d'hab une artiste avec Layana et ensuite on aura un beau sujet également avec Zélie. Juste avant, je vous propose les filles, si vous voulez qu'on se fasse un petit blind test très rapide.
11: Oui. Okay.
9: Avec quelques sons, comme ça on change un petit peu du vrai ou faux. Allez, c'est parti, je pense que ça va aller très très vite, surtout avec vous.
12: Mon petit soda pop de... Ouais, ça s'appelle déjà Sacha Boys, voilà.
9: Très bien. Je savais à qui je m'adressais. Alors, il y a des musiques, il y a des dessins animés. Vous allez voir, on va se faire 3-4 sons très très rapides juste avant de reprendre ensuite nos petites chroniques, finalement. Hop, allez, c'est parti. Est-ce que ça vous dit quelque chose?
12: Non, ça me dit rien.
11: C'est, je sais pas le titre, mais c'est dans le film Mario.
9: C'est ça, tout à fait. C'est dans le film Mario, effectivement. C'est Bowser quand il chante pour Peach. Voilà. On passe sur un autre, un autre dessin animé.
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9: Est-ce que ça vous dit quelque chose?
11: Oui, mais je
12: non.
11: sais pas.
12: Non, ça me dit rien.
9: Ça te dit rien du tout?
12: Non.
9: Les Pokémon, ça vous dit quelque chose?
12: Oh, ok, je crois.
9: Et ouais, j'ai pas pu mettre plus pour pas vous spoiler. En tout cas, merci les filles, c'était bien sympa comme petite activité. Ça change aussi du vrai ou faux. Est-ce que ça vous a plu?
11: Oui.
9: Donc on pourra en refaire du coup des petits blind tests comme ça de temps en temps. Donc du coup, nous, ce qu'on va faire, c'est qu'on va repartir en musique tout de suite. On va ensuite passer du coup aux chroniques. Et puis ensuite, on discutera des bons plans et des cadeaux comme d'habitude. Allez, c'est parti, on passe tout de suite en musique.
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1: Tu sais déjà sur RGR School et maintenant c'est Zélie qu'on écoute.
2: Alors moi aujourd'hui je vais vous parler de la dyspraxie. Donc la dyspraxie c'est un handicap invisible. Mais d'abord qu'est-ce que c'est un handicap invisible ? Un handicap invisible est un handicap qui n'est apparent à première vue et par conséquent qui est difficile à voir et non détectable si la personne concernée n'en parle pas. Mmh. Et la dyspraxie, c'est une difficulté à réaliser certains gestes et actions volontaires. Elle affecte par exemple la capacité à se situer dans l'espace et ou la coordination des mouvements. Elle est responsable de troubles des apprentissages scolaires. Alors moi je suis dyspraxique. Et je trouve que à l'école, on sait pas assez, les profs ne savent pas assez ce qu'est la dyspraxie. Par exemple, les profs de maths ou de sport, même si on a des aménagements, ils font rien. Par exemple, mon prof de maths, il fait rien.
1: Ok.
2: Et ma prof de sport, elle me met quand même des mauvaises notes, même si elle voit que c'est dur pour moi et elle s'en fiche un peu. J'ai ma prof d'histoire-géo, par contre, qui me fait des aménagements, etc., etc. Et du coup, ça, j'apprécie beaucoup. Mais je trouve que même chez les enfants, on n'en parle pas assez comparé à la dysorthographie ou à la dyslexie. La dyspraxie, quand tu dis que t'es dyspraxique, personne ne sait ce que c'est. Et du coup, moi, je voudrais sensibiliser les ados et les adultes à ce que c'est la dyspraxie parce que je trouve qu'on n'en parle pas assez et que les gens dyspraxiques, du coup, le vivent sûrement mal. En tout cas, moi, je le vis un peu mal quand j'ai rien et qu'on me laisse avec moi-même et qu'on me dit « vas-y, fais-le ». J'aime pas trop et j'aimerais pouvoir sensibiliser et que les gens se rendent compte de ce que c'est, de devoir se battre avec son corps tous les jours alors que les autres font les choses normalement et nous on n'y arrive pas parce que on a un problème et que notre cerveau dit des choses à notre corps qu'il ne fait pas. Et voilà, du coup c'était juste pour en parler et j'espère que j'ai sensibilisé les gens.
1: Je pense que ton message est passé. En tout cas, c'est vrai que c'est un sujet qui est très important, que ce soit pour la dyspraxie ou pour tous les troubles dys qui méritent d'être entendus et surtout d'être pris en considération. Il y a beaucoup de choses qui peuvent être faites, donc c'est très important. Merci beaucoup, Zélie.
2: T'as rien.
1: C'était très intéressant.
2: Oui.
1: Très intéressant. Merci beaucoup. Alors nous, ce qu'on va faire, c'est qu'on va repartir en musique. On va te retrouver plus tard pour des bons plans, mais ensuite, on va retrouver Layana.
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1: Selena Gomez sur RJR, RJR School toujours, 16h12, vous êtes toujours avec nous. Et là, on a un bon plan pour vous et c'est Layana qui va vous le donner.
2: 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Au programme, tir à l'arc, cirque, foot en salle, tennis, cuisine ou encore même atelier radio sur RGR. Pour créer votre dossier, rendez-vous dès maintenant sur reinsactivité.fr. Je répète, reinsactivité.fr.
1: Merci beaucoup Layana. Et oui, si vous ne savez pas quoi faire cet été, vous pouvez même venir nous voir et découvrir la radio et pourquoi pas faire partie de l'équipe l'année prochaine. Donc n'hésitez pas, laissez-vous tenter. Nous, on va repartir en musique tout de suite avec Indila sur RGR.

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1: Indila Runrun, et comme vous avez l'habitude avec Layana, on va écouter sa chronique sur une artiste.
2: Aujourd'hui, je vais vous parler de Zazie, une artiste incontournable de la chanson française. Mais avant de commencer, je vous propose d'écouter un extrait de l'une de ses chansons. Si vous ne la connaissiez pas, cet extrait vous donnera déjà une idée de son univers musical.

0: Zazie est une autrice, compositrice, interprète. Elle est connue pour ses textes poétiques, ses jeux de mots et ses mélodies entraînantes. Née en 1964 à Boulogne-Billancourt, elle débute dans la musique au début des années 1990 et connaît rapidement le succès avec des titres comme Larsen, Zen ou encore Rue de la Paix. Au cours de sa carrière, elle a vendu plusieurs millions d'albums et remporté de nombreuses récompenses. Son talent ne se limite pas à l'interprétation, elle écrit également des chansons pour d'autres artistes. Plus récemment, elle s'est fait connaître auprès de nouvelles générations en participant à l'émission The Voice, la plus belle voix en tant que coach. Grâce à son style unique et à tous les succès qu'elle a connus au cours de sa carrière, Zazie reste aujourd'hui l'une des artistes les plus importantes de la chanson française.
1: Merci beaucoup. Est-ce que tu connais Zazie ?
2: Oui, je connais.
1: Tu aimes bien ?
2: Oui, ça va.
1: Eh ben super. Merci beaucoup en tout cas, Layana.
0: De rien.
1: Comment t'as connu Zazie, toi ?
0: Moi, au tout début, je crois que c'était ma mère qui m'en avait parlé.
1: Et après,
0: je crois qu'elle avait fait une chanson, ça avec Amir ou Vianney, parce que je l'ai
1: confondu des fois.
0: C'est vrai.
1: Il y a dû avoir ça, effectivement, ça me dit quelque chose. Et ben, merci beaucoup, je pense que t'as donné envie à nos auditeurs d'aller réécouter Zazie. Ça va sûrement faire plaisir aux nostalgiques et aux actuels. Nous, on va tout de suite partir en musique avec Bébé Rexha sur RGR.

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1: Et on retrouve tout de suite Zélie cette fois-ci pour non pas un bon plan, mais de la prévention encore.
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1: Et oui, merci beaucoup Zélie. Effectivement, c'est très important de donner son sang, ça sauve des vies. Merci pour cette prévention et merci les filles pour vos chroniques surtout.
3: De rien.
1: Parce que pour nous, cette heure de RJR School touche à sa fin. On va évidemment se retrouver la semaine prochaine. En attendant, vous pourrez retrouver cette émission sur rjrradio.fr. Et moi, il ne vous reste plus qu'à vous dire au revoir.
3: Salut.
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1: Et ce midi, Julien, nous allons parler musique.
2: Ah oui, oui, parce que là, en ce printemps, on en a besoin, bientôt l'été d'ailleurs, avec cette 8e édition d'Art et Jazz dans ma cour. Ça se passe à Hermonville, ça va se passer tout ce week-end, la 13 et 14 juin qui arrive. C'est un grand moment où finalement Hermonville n'est plus un village, ça devient 4 fois Hermonville en fait.
1: Ouais, hein, c'est ça.
2: Voilà, et on le souhaite évidemment pour ce week-end. On l'a dit tout à l'heure, Philippe. Bonjour Philippe Dumais.
3: Bonjour.
2: Bienvenue, président de l'association Hermonville qui organise Art et Jazz dans ma cour. Plaisir de vous accueillir, Philippe. Je le disais tout à l'heure, a priori, la météo sera avec vous ce week-end. Oui. J'imagine qu'on regarde quand on est organisateur ce genre d'éléments.
3: Ah, ça fait 15 jours qu'on regarde. Et tous les jours, ça change.
2: Et alors, ça, c'est le problème. Bon, il y a un truc qui ne change pas, c'est la bonne humeur, c'est le côté festif de cet événement, qui n'est pas que musical d'ailleurs, hein, parce que quand on parle d'Art et Jazz dans ma cour, on parle évidemment, alors on le dit dans le monde de jazz, mais finalement, de toutes les familles qui sont proches du jazz, funk, folk, blues, j'imagine, et pas que. Hein. On peut revenir un petit peu sur l'ADN de ce grand moment.
3: Alors d'abord, je suis ravi d'être invité dans une radio jeune, parce qu'en général, quand on parle de jazz à un jeune, alors, il comprend, il sait même pas ce que c'est.
2: C'est mal connaître le jazz.
3: Peut-être. Ouais. Mais, bon. Mais en tout cas, voilà. En tout cas, merci de m'avoir invité.
2: C'est un plaisir.
3: Pour ça. Et je vais essayer de convaincre justement les jeunes de venir à Art & Jazz de ma cour. Parce que Art & Jazz de ma cour, c'est, effectivement, c'est du jazz, mais c'est pas que du jazz, loin s'en faut. Le gros travail que l'on effectue dans le village actuellement, et ça depuis maintenant un mois et demi, c'est de déblayer des cours, des chartiles, des granges, et de les rendre propres, de mettre de la moquette partout, pour pouvoir accueillir au mieux des artistes plasticiens qui vont accrocher au mur des tableaux, des photos, il y aura des sculptures, etc., etc. Et puis, à côté de ça, donc on va accueillir 42 artistes plasticiens, c'est pas rien. Quand on dit qu'on va accueillir, on les accueille avec le cœur, avec la joie et la bonne humeur. On les accueille aussi en les faisant loger chez l'habitant, chez nous, à Hermonville. On les nourrit, on les abreuve, on ne prend rien sur leur vente, ils sont ravis de venir, et ce sont pas des artistes, je suis désolé de dire ça, mais ce sont pas des colliers de nouilles.
2: Ouais.
3: Ce sont des artistes, ils sont reconnus, ouais, qui vivent de ça, ils sont principalement professionnels. Voilà. Et au milieu de ça, il y a trois pôles de musique, deux granges dans lesquelles il y a deux scènes qui sont aménagées, et une scène principale sur la place sur une petite place, bordée d'arbres, qui est très très très agréable, surtout quand il fait beau.
2: Voilà. Ah, c'est joli Hermonville, hein, toute l'année de toute façon.
3: Le village est joli.
2: Ouais,
3: le village est joli, et le parcours est fait entre des maisons en pierre, etc., à partir de l'église du XIIe siècle. Voilà, c'est...
2: Donc là, ce qu'on propose aux gens qui nous écoutent, c'est presque de déambuler tout au long du week-end, ou le plus longtemps possible en tout cas, avec un élément d'ailleurs, puisqu'on s'adresse aux jeunes, je crois que c'est accessible gratuitement pour les moins de 18 ans.
3: Exact.
2: C'est important de le dire, ce qui fait que quand vous venez en famille, bon bah c'est plutôt intéressant comme
3: bien
2: possibilité.
3: Sûr, bien sûr.
2: Donc allez-y en
3: et
2: famille.
3: Il y a un tarif spécial pour les étudiants, ouais, à 15 euros la journée.
2: Voilà, et donc en fait la programmation est très riche, de la ferme, l'église, enfin les différentes scènes que vous proposez, les artistes également. Quand on revient un petit peu en arrière, finalement c'est la 8e édition, faut rappeler que c'est une édition tous les 2 ans,
3: oui,
2: c'est bisannuel, donc quand on s'imagine il y a 15-16 ans en arrière, est-ce qu'on s'imaginait une telle ferveur autour d'un événement qui est quand même un gros truc maintenant, hein?
3: Ben
2: c'est
3: non.
2: Autour de 5000 festivaliers, on va espérer,
3: oui, c'est ça.
2: Ça,
3: oui, ouais, oui. Non, évidemment, quand on a démarré, on était une bande de copains, on s'est dit on va faire ce festival alors qu'on voulait faire du rock. voilà. En fait, c'est un festival qui a été créé parce que un an avant, il y a eu la fête des vendanges à Hermonville. Mmh. Une fête des vendanges, c'est une fête de vignerons. C'est un village qui invite les 20 autres villages du massif de Saint-Thierry. Et on avait trouvé qu'à l'époque, les habitants d'Hermonville ouvraient facilement leurs portes et qu'il y avait une super ambiance. Et donc, un an après, bande de copains, on avait... Bon, bien vécu.
2: c'est bien dit, ça.
3: Et on a... on a parié, on a dit on va faire un festival autre que sur la viticulture, bien entendu. Ouais. On a cherché, je vous l'ai dit, on a pensé rock, on a pensé rap, on a pensé tout ce que vous voulez. Et puis c'est le jazz qui nous est vraiment apparu le plus à même de fédérer, dans la mesure où dans le jazz, il y a de tout. Il y a du jazz intellectuel, il y a du jazz festif, il y a du swing, il y a du blues,
2: il y a ce qu'on disait, ouais,
3: voilà. Ça donc va on a une panoplie énorme, et en plus on a trouvé que ça s'accordait bien avec l'art, art et jazz, c'est parce que en fait au départ, si vous voulez, l'idée c'était de faire venir un public le plus nombreux possible, voir des œuvres faites par des artistes. Mmh. Et pour ça, étant donné que quand on va dans une galerie, je sais pas si vous allez dans des galeries, parfois, c'est mortel une galerie. Mmh. Enfin, je peux le dire. C'est triste. C'est pas gay.
2: C'est vrai qu'il y a l'idée, Philippe, c'est de dire à toutes celles et tous ceux qui nous écoutent là, il n'y a pas besoin d'être un grand connaisseur et un grand consommateur.
3: Bien sûr.
2: Vous pouvez être néophyte et profiter de l'art et de le ressentir et de le vivre comme vous le souhaitez finalement.
3: Absolument.
2: En le partageant.
3: L'art, c'est une émotion, donc forcément, en déambulant et en voyant 42 artistes, il y a des choses qui vont vous éclater, d'autres pas, hein, bien entendu. Mais oui, c'est. Et donc l'art et la musique, ça s'accorde bien. Et pour faire venir du monde, ben, le jazz fait venir du monde parce qu'il y a de la musique, parce que c'est gay, parce que voilà. Et puis il y a l'art à côté.
2: Alors cette programmation, parce que vous parliez d'un mois et demi de travail, j'allais dire presque scénographique, mais j'imagine que la programmation qui est extrêmement riche, même musicalement, on parle de la quarantaine d'artistes, mais musicalement il y a quand même énormément de propositions.
3: Il y a 20 orchestres sur
2: deux
3: jours.
2: C'est énorme sur deux jours, ouais. Comment on fait ? Est-ce que ça émane d'un réseau qu'on se constitue petit à petit, de passionnés, du bouche à oreille ? Comment ça se passe ?
3: C'est les deux. C'est-à-dire en fait, au départ, on n'y connaissait pas grand-chose. On a cherché des artistes de la région, de Reims principalement, au niveau artistique, au niveau peinture, etc. Au niveau jazz, c'est pareil, on a pris des groupes locaux. Mmh. Et puis, comme on avait, la première édition a fait venir quand même 2500 personnes, c'était pas mal, on a fait un petit bénef. Donc, on s'est dit, bah, on continue. Et puis,
2: pour payer les cachets d'artistes, ça peut aider, oui.
3: Oui, bien sûr.
2: Alors, allez-y.
3: Non, ce que je voulais dire simplement, c'est qu'effectivement, avec le temps, on a d'abord des gens qui se sont. Ils n'étaient pas là à l'origine du festival, mais qui ont habité à Hermonville et qui ont apporté d'autres choses, notamment. Il y a Julien Hugo qui est celui qui trouve la programmation musicale, qui est un ex de la fanfare de médecine, les boules de feu,
2: ouais, qu'on connaît, ouais.
3: Devenu maintenant les vieux des boules. Mmh. C'est lui qui organise tout ça au niveau musique. Il est arrivé 2 ans après. Mais donc on s'enrichit du changement de population, du village, etc.
2: Alors il y a le site internet qui permet de tout retrouver, parce qu'effectivement c'est difficile à l'antenne, à la radio, de faire la liste de la quarantaine d'artistes, la vingtaine de musiciens, enfin musiciens, on a même plus que ça, au sein des différents orchestres ou groupes que vous allez proposer. Il y a quelques têtes d'affiches, mais en fait il ne faut pas s'arrêter à ça en vrai. En fait c'est de la découverte, il faut être. Enfin nous on aime à dire ça sur RGR, il faut être curieux en fait.
3: Écoutez, moi je ne connais rien en jazz. Par contre, je trouve plaisir à écouter en live des groupes de jazz qui se donnent à fond, même si je dois pas avoir de, je sais pas si j'ai un disque de jazz, c'est moi si.
2: Ah ouais, c'est vrai.
3: J'ai peut-être Louis Armstrong quand même, mais.
2: Donc c'est tous les 2 ans, mi-juin, à Hermonville, qu'on prend quoi.
3: C'est ça.
2: On peut dire un mot, parce que c'est une force collective cette organisation, c'est vous qui l'idée un petit peu tout ça, Philippe, mais vous avez parlé d'une partie de l'équipe qui est avec vous, vous avez parlé des habitants qui balayent un peu devant chez eux.
3: Non, c'est pas les habitants qui balayent, ce sont les bénévoles qui viennent balayer chez les habitants.
2: Alors ils sont une centaine.
3: 120.
2: C'est énorme et il faut les récompenser en leur disant peut-être un mot aujourd'hui. Alors j'imagine que vous le faites régulièrement, mais c'est important qu'on le fasse et que pour les auditeurs comprennent ce que c'est cet engagement quand même.
3: Alors c'est un engagement. D'abord il y a l'équipe. On a un conseil d'administration qui se réunit depuis quand même novembre 2024. Tous les mois, on se réunit pour préparer cette édition-là. Donc ceux-là, on est 11 en fait en tout à se réunir comme ça. Donc on est la cheville ouvrière de base qui crée le festival. Et ensuite, un mois et demi avant le festival, effectivement, des bénévoles se joignent à nous pour organiser tout, au niveau matériel, etc. Et les bénévoles, c'est extraordinaire l'ambiance qu'il peut y avoir, vous pouvez pas vous imaginer. Ils viennent tous les samedis matin, à 9h du matin, on commence par un petit café, un petit croissant, et après on y va. On fait aussi un peu de gymnastique avant de faire les
2: travaux. Ça.
3: Ouais. Il faut savoir que dans le lot, le premier samedi, on est peut-être une trentaine, deuxième samedi, 45, troisième samedi, 66.
2: C'est bien quand ça marche dans ce sens-là, oui.
3: Et le dernier samedi, je ne sais plus, on était 80, quelque chose comme ça. Et on finit donc par 120.
2: À 120, oui.
3: À travailler sur le festival pendant les deux jours.
2: Voilà.
3: Et on mange ensemble le midi, le samedi midi. Donc on a des grandes
2: grandes tablées. Ouais.
3: Et il y a une ambiance d'enfer et les gens sont joyeux de se retrouver.
2: Et c'est ça aussi qu'on va retrouver, nous qui allons vous rejoindre.
3: Oui, bien sûr.
2: Samedi,
3: bien sûr,
2: dimanche.
3: Vous allez avoir la banane des gens.
2: Ah ben ça fait plaisir, mais on en a besoin hein, dans une conjoncture qui est quand même pas simple. Là, il y a les retours du soleil, sauf aujourd'hui. Bon, il sera là ce week-end. Je pense qu'au-delà de la musique, qui souvent on dit adoucit les mœurs, au-delà de l'art qui permet de faire passer aussi beaucoup d'émotions, le fait de se retrouver collectivement, même avec des gens qu'on connaît pas forcément, d'être curieux de s'intéresser à son prochain autour d'un moment festif, c'est merci à tous les gens à Hermonville qui œuvraient dans ce sens-là, parce que c'est un peu ça qu'on a envie de promouvoir aussi.
3: Bien sûr. Un grand merci surtout aussi aux riverains qui ouvrent leurs portes. Ils sont pas obligés de le faire, ils le font volontiers. Et parmi les riverains, il y a des gens qui sont déjà très âgés, mais ils le font quand même parce qu'ils trouvent que c'est extraordinaire pour le village, pour la confraternité entre guillemets des habitants d'Hermonville qui se disent bonjour parce que ça crée des liens quoi.
2: Ouais, ah bah ça c'est évident. J'en profite avant de se quitter pour saluer également Anne-Laure Prunier qu'on aime bien ici sur RGR du réseau Émerge parce que Arrête Jazz dans ma cour, c'est une manifestation désormais éco-responsable et ça fait partie des engagements ça dit aussi des gens d'Hermonville qui sont quand même des gens extraordinaires dans ce sens-là parce que ça veut dire aussi engagés.
3: Ils sont extraordinaires.
2: Ils le sont, disons-le. Mais voilà, donc éco-responsable, donc ça veut dire que vous faites attention sur la durabilité de ce que vous proposez aussi. Hein. Donc c'est important de le souligner. Aujourd'hui, il y a des labels qui existent pour ça et le réseau Émerge essaye d'organiser un peu tout ça dans la région. Ce sera donc samedi et dimanche. Il y a possibilité de réserver d'ores et déjà ces billets. D'ailleurs, beaucoup l'ont déjà fait, je crois.
3: Oui, hein. oui, on a déjà une 2000, ouais, un peu plus de 2000 personnes qui ont réservé leurs billets.
2: On va sur le site internet.
3: Sur le site internet, il y a tout, hein, y a vraiment tout. Et ce que je voulais dire aussi de nouveau par rapport aux années précédentes, c'est qu'on a une navette gratuite qui part, c'est à 9 places, hein, non, à 20 places, pardon, qui part du boulevard des Belges.
2: Ok, à Reims.
3: À Reims, toutes les demi-heures, c'est toutes les heures. Mais allez voir le site, vous avez tout dedans.
2: Arrêt Jazz, dans ma cour.fr, vous mettez ET, hein, parce que je sais que vous avez le petit le petit E là, mais c'est ET hein, sur le site internet arrêtjazzdansmacour.fr. Allez visiter ce beau village et de toute façon on va en parler dans quelques instants. On a un territoire si beau qu'on peut aller même au-delà pour visiter ce joli territoire dans la Marne. Merci beaucoup Philippe.
3: Et c'est moi qui vous remercie.
0: Merci beaucoup Philippe, merci beaucoup Julien. Et puis vous retrouverez évidemment cet échange en podcast sur notre site internet rgrradio.fr.
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1: Et oui, pour cette deuxième heure de RJR School, comme vous avez l'habitude le mercredi après-midi, j'ai le plaisir d'accueillir avec moi Arthur. Salut Arthur.
2: Salut.
1: Et Maritza.
3: Salut.
1: Alors les copains, d'habitude, on a l'habitude de faire un petit traditionnel vrai ou faux. Là, je vous propose de changer un petit peu. On va tester si ça vous va, une sorte de petit blind test.
2: Bah oui.
1: Allez, alors ça va y avoir du son classique et des dessins animés. Je commence avec le premier. On va partir sur un dessin animé.
2: Pokémon.
1: Aïe, aïe, aïe. 1-0 pour Arthur. Maritza, j'ai vu que t'avais un éclair de génie sur la fin.
3: Oui.
1: Mais malheureusement, Arthur est passé devant. Allez, on va continuer avec le second. Je suis désolée, Arthur, mais je suis obligée de l'accorder à Maritza, là. Hein. Quelle rapidité. En troisième, qu'est-ce que je vais mettre? Je vais mettre ça.
2: Super Mario Bros.
1: Aïe, aïe, aïe. C'est pas grave.
2: Égalité.
1: Non. 2-1 pour Maritza.
2: Wow, c'est de la triche.
1: J'ai
2: dit Mario Kart et elle a commencé à dire Mario après.
1: Non, elle a dit Mario. Oui, mais t'as dit Mario Kart, elle a dit Mario Bros.
2: Ah oui, mais je me suis trompée.
1: C'est dur, hein. Allez, je vous en mets un quatrième.
2: Quatrième.
4: Libéré.
2: La Reine des Neiges.
4: Délivré.
1: Aïe, je vais l'accorder aux deux parce que j'ai Arthur qui me fait des gros yeux, je vous le cache pas, chers auditeurs. Maritza a toujours un point d'avance et pour le dernier, ça va aller très très vite.
2: Harry Potter.
3: Allez. Je regarde pas Harry Potter, j'aime pas.
1: Et bah voilà.
3: J'aime pas Harry Potter.
1: On finit ce petit blind test sur une parfaite égalité finalement. Bon, alors après, on va parler de quoi les copains? Est-ce que vous pouvez me dire un peu de quoi vous allez parler aujourd'hui?
2: Moi, je vais vous parler de Toy Story.
1: Ok, donc on va partir sur un autre Disney du coup.
3: Moi je vais vous parler de toutes les petites activités et les événements qui se dérouleront au mois de juin à Reims.
1: Et oui, on va comme d'habitude avoir droit à ton petit flash. En tout cas, merci beaucoup les copains. Nous on va repartir en musique tout de suite avec Tyla et on se retrouve juste après pour les chroniques.
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1: Marguerite avec Belleville sur RJR, on retrouve tout de suite Maritza pour ses informations.
2: Salut tout le monde, aujourd'hui je vais vous faire les événements à ne pas manquer à Reims ce mois-ci. Alors le mois de juin s'annonce très animé à Reims avec des événements pour tous les goûts. Du sport, plusieurs spectacles, de la solidarité et de l'environnement. En premier, nous allons parler de sport, de basket plus précisément. Les 13 et 14 juin, la Reims Champagne Basket organise la 28e édition du Challenge des Sacres. Ce tournoi réunit des équipes U11 à U13, venues de plusieurs régions françaises, mais aussi de Belgique, d'Allemagne et de Luxembourg. Les matchs se dérouleront dans plusieurs différents gymnases et la finale aura lieu le dimanche. L'entrée est gratuite et une buvette sera présente sur place. Maintenant, nous allons parler de la Basilique Saint-Rémy. Après avoir attiré de nombreux spectateurs, le spectacle immersif Luminescence revient à la Basilique Saint-Rémy avec une nouvelle création intitulée l'Odyssée Céleste. Grâce à des jeux de lumière, des projections et une ambiance sonore impressionnante, les visiteurs pourront découvrir l'histoire du lieu d'une manière originale. Le spectacle reprend à partir du 20 juin et se poursuivra jusqu'au 22 août. Maintenant, nous allons parler du don du sang. Le 14 juin, à l'occasion de la journée mondiale des donneurs de sang, plusieurs monuments de Reims s'illumineront aux couleurs du don de sang. Cette opération permet de rappeler l'importance de ce geste qui aide chaque jour des milliers de personnes malades ou accidentées. Un bel exemple de solidarité. En tout cas, c'est ce que je trouve. Maintenant, ça c'est très important, je trouve, c'est le moustique-tigre. Parce que le moustique-tigre est de plus en plus présent dans nos villes. Pour informer les habitants et apprendre à limiter sa prolifération, la ville de Reims organise plusieurs réunions d'information entre le 8 juin et le 8 juillet. Des rencontres en présentiel et en visioconférence permettront aux participants de découvrir les bons gestes à adopter pour protéger l'environnement et leur santé. Parce que le moustique-tigre peut être vraiment très dangereux. Donc voilà, c'est tout pour moi.
1: Eh ben merci beaucoup Maritza, effectivement tu nous as donné pas mal d'informations, fais aussi de la belle prévention. Je me permets de rajouter pour le don du sang que d'ailleurs demain, le 11 juin donc, vous pouvez vous rendre à la maison des agriculteurs de 9h à 13h et au rectorat le 22 juin de 8h30 à midi. Vous avez juste à réserver votre créneau sur dondusang.efs.sante.fr. Merci beaucoup pour tout ça. Arthur ?
3: Oui ?
1: T'as trouvé ça intéressant les infos ?
3: Oui.
1: Franchement, il y a pas mal de choses, et même pour les moustiques-tigres, c'est vrai que...
3: Ça fait peur, quoi.
1: Ça fait peur et ça commence à devenir un peu embêtant. Allez, nous, on va repartir en musique tout de suite avec Lucas Graham, Seconde Chance sur RJR.

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1: Et oui, nous voilà de retour sur RGR. Bah alors Arthur, on s'est dégonflé au dernier moment?
2: Mais non, parce que c'était comme ça à moi de parler, c'est toi qui dois faire.
1: Et non, tu pouvais t'annoncer tout seul comme un grand garçon. Allez, je m'en occupe.
2: M'annoncer moi-même, non.
1: Si tu peux.
2: Non.
1: Oh la boulette. À la boulette, Arthur.
3: À la boulette.
4: Oh. Ça dépasse tout ce que j'ai pu imaginer.
3: Ah oui, j'ai fait la boulette.
1: Allez, on va reprendre avec de l'information. Donc Arthur, c'est à toi.
2: Et oui, comme chaque année, retrouver la foulée des sacres à Reims, organisé par les pompiers de Reims ce dimanche 14 juin 2026, au programme une course à pied de 5 km à 9h30 et une deuxième de 10 km à 11h. Le départ et l'arrivée se feront sur l'avenue Paul Marchandeau. Il reste encore quelques places pour les 5 km. Si vous êtes intéressé, rendez-vous dès demain sur progyming.fr.
1: Et oui, on vous souhaite évidemment bonne chance si vous participez à la foulée des sacres et si vous souhaitez, il reste encore quelques dossards. Nous, on va repartir en musique avec Aya Nakamura du coup et ensuite on retrouvera ta super chronique.
2: Ouais.
1: Allez, c'est parti.
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1: On est de retour sur RGR et maintenant Arthur, tu vas nous parler de Toy Story.
2: Et oui, aujourd'hui ensemble, nous allons parler de Toy Story. Tout d'abord, un petit résumé. Dans la chambre d'Andy Davis, ses jouets se mettent à vivre leur propre vie dès qu'il sort de sa chambre. Pour éviter de fêter son anniversaire durant un déménagement prévu par sa mère, le garçon invite ses amis et ouvre ses cadeaux une semaine en avance. C'est la panique pour les jouets, puisque chacun craint d'être remplacé par un jouet neuf. Le shérif Woody, le cow-boy, est le jouet préféré d'Andy et n'appréhende donc pas tellement cette fête, préférant rassurer toute sa troupe en leur demandant de trouver un compagnon de route au cas où Andy les jetterait à la poubelle. Néanmoins, il envoie les soldats en plastique, les petits soldats verts que vous pouvez trouver sur leur site, surveiller la fête et les cadeaux, et ils informent en direct les autres jouets par Talkie Walkie. Mais Andy reçoit une figurine articulée d'astronaute, Buzz l'éclair, ou Buzz Lightyear en version originale et québécoise. Et le garçon court dans la chambre déposer son nouveau jouet sur le lit à la place de Woody, qui se retrouve malencontreusement par terre. Ensuite, quelques petites choses à savoir sur cette série. Toy Story ou Histoire de jouets au Québec est un film d'animation américain réalisé par John Lasseter et sorti en 1995. Coproduit par les studios Disney, il est le premier long métrage d'animation en images de synthèse des studios Pixar. Le scénario élaboré par Joss Whedon, Andrew Satin, Joel Cohen et Alex Sokolow est basé sur une histoire originale de John Lasseter, Pete Docter, Andrew Stanton et Joe Ranft. Désolé, hein. Le film met en scène un groupe de jouets, Woody, une poupée représentant un cow-boy, et Buzz l'éclair, une figurine d'astronaute, en sont les personnages principaux. Toy Story a produit près de 362 millions de dollars de cette recette dans le monde. Il a reçu des critiques très positives qui saluent à la fois l'innovation technique de l'animation et la qualité du scénario. Depuis 2005, sa première année d'éligibilité, il fait partie du National Film Registry. En plus des sorties DVD, de nombreux produits dérivés sont apparus sur le marché, jouets, jeux vidéo, attractions, etc. Le film a fait l'objet de 3 suites au cinéma. Toy Story 2, réalisé à nouveau par John Lasseter en 1999, Toy Story 3 de Lee Henrich en 2010 et Toy Story 4 de Josh Colley en 2019. La franchise comprend aussi une série télévisée dérivée, Les aventures de Buzz l'éclair de 2000 à 2001, dont Buzz l'éclair, le film, le début des aventures, un long métrage directement sorti en vidéo en 2000, constitue le prologue, un film dérivé de Buzz l'éclair est sorti en 2022 en salle. On peut également retrouver les personnages de Toy Story dans Toy Story Toons, qui sont 3 courts-métrages. Vacances à Hawaï, Mini Buzz et Rex, les rois de la fête. Mais aussi dans 2 moyens-métrages Toy Story Angoisse au motel et Toy Story Hors du temps en 2014. Ensuite, et d'ailleurs, Toy Story sort ce mercredi 17 mai en salle avec sa musique faite par Taylor Swift. Donc, allez le voir. Bye!
1: Bah, merci beaucoup Arthur pour ta chronique. On va se retrouver en musique avec Sam Smith, Unholy sur RGR.
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1: Et oui, nous voilà de retour sur RJR avec Maritza qui va nous parler de Reims Activité. À toi.
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1: Et oui, merci beaucoup de nous avoir présenté Reims Activité et nous repartons en musique pour Pardonner de Navi Blue.
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1: Et oui, nous voilà de retour sur RJR avec Maritza et ma patronne.
2: Et oui, j'ai passé le micro à Arthur.
1: Et oui, donc merci pour cette fin d'émission.
2: Avant Arthur, je pense qu'on peut leur offrir un petit cadeau quand même.
1: Ah oui, on va vous offrir un petit cadeau de Maritza.
2: Et non, c'est moi, je t'ai dit tout à l'heure, je leur offrais un cadeau parce que je suis sympa. Dis-leur que je suis sympa.
1: Elle est sympa.
2: Allez, on leur offre un cadeau parce qu'il y a le festival des Francopholies à Esch-sur-Alzette au Luxembourg. 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
1: Et oui, ensuite, on va se dire au revoir. Et vous pourrez retrouver cette émission sur rgrradio.fr. Au revoir tout le monde.

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1: Passez une bonne soirée sur RJR dans quelques instants. RJR Campus avec au programme du Temi, du Teddy Swims, du Karl Lemoine, encore Charlie Pousse. Mais juste avant, c'est l'heure des infos de ce mercredi.
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1: Et c'est avec Justine. Salut Justine.
3: Salut Aslan, bonsoir à tous.
1: On commence par une venue inattendue.
3: Et oui, c'est celle du pape Léon XIV. Il sera en France du 25 au 28 septembre et sera d'ailleurs à Metz le lundi 28 à l'occasion d'une messe à la cathédrale Saint-Étienne de Metz donc. Franck Leroy, ancien maire d'Épernay et président de la région Grand Est, a réagi, je cite, « Que le pape fasse le choix de notre territoire est une reconnaissance de cette histoire, de ce patrimoine exceptionnel et des valeurs de paix, de fraternité et d'ouverture qui ont façonné notre région. » C'est un grand moment pour l'ensemble de la région Grand Est. Dans l'affaire Patrick Bruel, le chanteur a été déféré devant trois juges à Nanterre en vue de sa mise en examen dans 9 affaires de violences sexuelles. Son placement en détention provisoire a été requis. Le chanteur, lui, a nié toute infraction pénale en garde à vue. Affaire à suivre pour le moment. Dans le reste de l'actu, le chef du gouvernement Sébastien Lecornu annonce un décret sur la nécessité de motiver les classements sans suite pour crimes sexuels sur mineurs, tandis que Gérald Darmanin, lui, annonce retirer le plaidé coupable criminel de la réforme de la justice. À l'international, le haut-commissaire de l'ONU aux droits de l'homme a annoncé l'envoi d'une mission au Liban pour enquêter sur les violations du droit international commises depuis le début de la guerre début mars. Et au Liban, d'ailleurs, un soldat français en opération est mort après un tir accidentel, annonce le ministère des Armées. Il s'agit de Florian Gillet, déployé au Liban au sein du détachement de partenariat militaire opérationnel des PMO de Salié. On parle sport ?
1: Allez, c'est parti.
3: Allez, on commence avec un mot de foot. Le Stade de Reims a annoncé aujourd'hui le départ de son gardien Ewen Jawen vers le club anglais de Newcastle. Si plusieurs sources avancent une somme de l'ordre de 28 millions d'euros, nos informations avancent, elles, entre 22 et 26 millions d'euros. Une opération record pour un gardien au Stade de Reims et qui fait du nouveau portier des Magpies, un des gardiens les plus chers de l'histoire, si les montants se confirment. Toutes les infos sont à retrouver sur sportclub-reims.fr et vous pourrez également y retrouver le calendrier de Ligue 2 qui a lui aussi été dévoilé aujourd'hui. Le Stade de Reims débutera la nouvelle saison à Clermont le 8 août et il la terminera à Reims contre Boulogne le 22 mai. Pour plus d'informations, rendez-vous donc sur sportclub-reims.fr.
1: À suivre ça donc pour la prochaine saison, mais qu'en est-il de la météo, Justine? Parce que là, elle respecte pas trop la saison actuelle, on peut le dire.
3: On va encore subir quelques gouttes, mon cher Aslan. Je suis vraiment désolée de l'annoncer. Ce soir, il y aura 19 degrés, des nuages et potentiellement de la pluie. La température va retomber à 9 degrés dans la nuit et demain, on aura la même température avec potentiellement quelques rayons de soleil.
1: On prépare la capuche au cas où quand même.
3: On prépare la capuche au cas où.
1: Eh ben c'est noté. Merci beaucoup Justine.
3: Avec plaisir.
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1: Bonsoir à toutes et à tous, c'est Aslan. Je suis très très heureux de vous retrouver dans quelques instants pour RJR Campus. On aura des bonnes petites infos à vous partager sur le don du sang ou encore Reims Activité. Mais dans quelques instants, on se retrouve avec Karl Lemoine. Et tout de suite, on s'écoute Teddy Swims avec son morceau You Not It All.

RJR avec Charlie Pousse à l'instant dans Campus. Et comme je vous l'ai dit en introduction d'émission, on a pas mal d'infos à vous donner, notamment pour les petits jeunes qui nous écoutent ce soir, avec un dispositif pour ceux qui peuvent pas partir en vacances. Et oui, ça peut être un petit peu triste, mais vous inquiétez pas, il y a quelque chose qui va compenser cette petite tristesse, c'est Reims Active Été. Comme chaque année, le dispositif est de retour pour permettre à des enfants rémois âgés de 6 à 17 ans de participer à plus de 180 activités du lundi au vendredi durant tout l'été. Si je vous dis du tir à l'arc, du cirque, du foot en salle, du tennis, de la cuisine ou encore même l'atelier radio sur RJR à la maison, ça donne envie. Et bien c'est très simple pour créer votre dossier et pouvoir participer à ce bel été. Rendez-vous dès maintenant sur le site reinsactivité.fr. Voilà les amis, dans quelques instants on se retrouve avec Zouli, son morceau Juicy, mais tout de suite c'est Freds avec son morceau Inconditionnel sur RJR.

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RJ avec Zouli à l'instant dans Campus. Je vous parlais d'un événement qui fait son retour, c'était Reims Activité précédemment. Il y a un autre événement qui revient puisque c'est la foulée des sacs et ça c'est pour tous les sportifs. Ça aura lieu ce dimanche et c'est organisé par les pompiers de notre belle ville de Reims au programme. Une course à pied de 5 km à 9h30 et une deuxième de 10 km à 11h. Le départ et l'arrivée se feront sur l'avenue Paul Marchandeau. Il reste encore quelques petites places pour les 5 km si jamais vous êtes intéressé. Rendez-vous dès maintenant sur protiming.fr et là vous allez devoir être des pros du timing pour avoir une petite place et pouvoir faire la petite course. Allez les amis, on est reparti tout de suite en musique dans cette émission dans quelques instants. On retrouvera les copains de Ton Café Juridique, mais encore aussi les artistes régionaux avec Nono Limite. Mais juste avant, vous l'avez reconnu, c'est de la musique américaine comme on aime, c'est Juice WRLD sur RJR.

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1: Ah, purée. Attends, excuse-moi François. Me dis pas que c'est encore ma banque qui m'appelle.
2: Oh, vu ta tête, c'est soit ta banque, soit quelqu'un qui prétend l'être.
1: Tu rigoles, mais hier, j'ai reçu un appel du vrai numéro de ma banque.
2: Ah, bah écoute, tu vas me raconter, on se prend un café.
3: Aujourd'hui, dans ton café juridique, spoofing, quand l'arnaque affiche le bon numéro.
1: Enfin, quand je te dis ça, franchement François, tout semblait normal. Le numéro affiché, c'était exactement celui de ma banque. Et le conseiller connaissait mon nom, mon numéro de carte, mon numéro de compte en banque, et avait même accès à mes 10 dernières opérations.
2: Ah oui, aujourd'hui, les fraudeurs sont super préparés. Sur le téléphone, tu vois l'adresse de ta banque, le vrai numéro, et ils connaissent tout.
1: Ils parlaient calmement, dans le genre « Monsieur, bonjour, on essaye de sécuriser vos comptes, etc. etc. »
2: Le scénario classique, ils essayent de jouer sur ta peur et te font croire que tu es en train d'être piraté. Le spoofing, c'est la fraude basée sur la confiance. On falsifie le numéro affiché de la banque et on fait croire que l'appel est légitime et qu'il en va de ta sécurité.
1: Donc en fait, le numéro ne veut plus rien dire.
2: Exactement. Aujourd'hui, voir banque sur ton écran ne garantit plus rien.
1: Ouais, bah ils sont quand même extrêmement bien préparés. Moi, je me pose la question, c'est comment les gens arrivent à tomber là-dedans ?
2: Parce que psychologiquement, c'est très fort. Tu vois le bon numéro, t'entends un discours crédible et surtout, on te met dans l'urgence, c'est ton argent.
1: Oui, il disait même, quelqu'un essaye de vider votre compte.
2: Voilà, l'urgence fait baisser ta vigilance. Et ensuite, souvent, ils te demandent un code par SMS, une validation dans l'application, ils te font installer une autre application, ils te disent, il faut sécuriser ton argent dans un compte par un virement sécurisé.
1: Le fameux « transférer l'argent avant qu'il soit volé ».
2: Exactement. Alors qu'en réalité, c'est toi qui autorises la fraude et ton argent se retrouve à droite et à gauche et traverse le monde.
1: Moi, ce que j'aimerais savoir, c'est concrètement qu'est-ce que je dois faire ?
2: Bah déjà, ralentir. Une banque ne te demandera jamais un code confidentiel, un mot de passe et déplacer ton argent pour te protéger.
1: Même si le numéro de téléphone est bon ?
2: Surtout si le numéro est bon. Le réflexe le plus important, c'est de raccrocher et de ne pas discuter.
1: Directement comme ça ?
2: Toujours raccroché, et c'est toi qui rappelles ta banque avec le numéro officiel, pas celui de l'appel.
1: Mais imaginons, moi ça va, j'ai compris qu'il y avait un problème, mais imagine, il y a une autre personne qui est concernée, elle va paniquer, elle va valider, et son argent il va partir n'importe où. Mais est-ce que la banque va le rembourser ?
2: En principe oui, une opération frauduleuse non autorisée doit être remboursée.
1: Donc c'est automatique ?
2: Pas forcément, la banque peut essayer de dire, c'est vous qui avez commis la négligence.
1: Genre, j'ai transmis mes codes, mais en fait on les a soutirés ?
2: Oui, après les juges regardent maintenant les choses un petit peu autrement. Ils prennent en compte la sophistication de l'arnaque. Le simple fait d'avoir validé une opération ne suffit plus à prouver une faute grave.
1: Donc les victimes ne sont plus forcément considérées automatiquement comme étant responsables.
2: Exactement.
1: Si je comprends bien, la banque a aussi des obligations, non ?
2: Elle a ses obligations. Sécuriser les opérations, détecter les comportements anormaux et parfois bloquer certaines transactions.
1: Genre si quelqu'un me demande de faire un virement à 2h du matin.
2: Exactement. Dans certains dossiers, la question qui se pose, c'est est-ce que la banque aurait dû réagir ?
1: Donc, en quelque sorte, la responsabilité peut être partagée.
2: Oui, aujourd'hui, c'est un vrai sujet devant les tribunaux.
1: Mais il y a quelque chose qui me turlupine un peu. Les opérateurs téléphoniques dans tout ça, parce que le faux numéro, il passe bien par quelque part. Ils ont une petite responsabilité là-dedans.
2: Oui, dans certains cas, surtout si les protections contre l'usurpation du numéro sont insuffisantes.
1: Donc, ils peuvent être mis en cause.
2: Exactement, le spoofing est devenu un sujet technique et juridique.
1: Je comprends mieux. Mais que faire si ça arrive ?
2: Très vite, tu fais opposition bancaire, signalement à la banque, dépôt de plainte, tu conserves les preuves, SMS, capture, relevé, horaire d'appel.
1: Et après ?
2: Réclamation à la banque, toujours par écrit.
1: Et si la banque, elle refuse de me rembourser ?
2: Avant le tribunal, tu peux saisir le médiateur bancaire.
1: C'est qui concrètement, lui ?
2: C'est un tiers indépendant, gratuit. Tu lui envoies la réclamation, la réponse de la banque, les preuves.
1: Et c'est lui qui décide ?
2: Il rend un avis et très souvent, ça débloque les situations sans procès.
1: Donc, médiateur avant d'engager ou d'appuyer sur le bouton pour déclarer une guerre nucléaire.
2: Exactement, mon ami. Bon, le médiateur, Vincent, c'est une solution, mais surtout retiens qu'un vrai numéro affiché ne garantit rien. Il faut ne jamais communiquer ses codes, toujours accrocher et rappeler soi-même. La banque peut avoir une responsabilité ainsi que l'opérateur. En cas de litige, tu fais une réclamation, tu saisis le médiateur bancaire. Aujourd'hui, les arnaques ressemblent à la réalité. Le meilleur réflexe, c'est de prendre quelques secondes avant d'agir. Car même si le juge et le législateur sont en train de changer de vision, la banque peut te refuser de t'indemniser car tu auras validé l'opération. C'est une vraie discussion juridique qui peut s'entamer. Je peux te conseiller, Vincent, certaines applications qui t'empêchent de recevoir ce type d'appel, comme Ça raccroche. C'est très simple à télécharger, ça t'évite beaucoup d'appels en mode spoofing.
1: Bon, bah maintenant, quand mon téléphone sonne...
2: Même avec maman, tu vérifies avant de faire confiance. En matière de fraude, le bon réflexe vaut parfois plus que le bon mot de passe.

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RJR avec Kendrick Lamar et Rihanna avec Loyalty sur RJR, ça c'est du lourd, ça c'est du bon son. 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Et quant à nous les amis, puisqu'on parle de musique et de festival de musique, on repart en musique dans quelques instants. On se retrouve avec Meghan Trainor, mais tout de suite c'est Esmé avec son morceau Insomnie sur RJR.

RJR, où que vous soyez avec Meghan Trainor à l'instant dans Campus, et vous le savez, dans cette émission, on aime également vous parler de choses qui nous tiennent à cœur, des bonnes actions. Ah oui, c'est important. Et on va parler du don du sang, puisque l'établissement français du sang Grand Est organise plusieurs collectes de sang à Reims durant ce mois-ci. Et ça commence demain à la maison des agriculteurs de 9h à 13h et au rectorat le 22 juin prochain de 8h30 à midi. Réservez votre créneau en ligne dès maintenant sur dondesang.efs.santé.fr. Voilà les amis, on est reparti tout de suite en musique. Dans quelques instants arrive Coldplay avec leur morceau Clocks, mais tout de suite c'est Ava Max avec leur morceau Wet sur RJR.

RJR avec Coldplay à l'instant dans Campus, un classique parmi les classiques, ça fait plaisir. Et on est de retour pour vous parler de gaming, ou plutôt de rétro gaming, puisque la maison de quartier Claire Marais accueillera la 9e édition de la nuit du rétro gaming. Ça a lieu ce samedi à partir de 17h au programme des consoles rétro, des bandes d'arcade, des jeux en famille, espace de prévention autour des écrans, car oui c'est important, et présentation des jeux vidéo créés par les enfants.

RGR avec Web à l'instant dans Campus et c'est une fin d'émission. Merci à tous de nous avoir suivis pour ce RGR Campus, mais ne vous inquiétez pas, on se retrouve demain pour un nouveau RGR Campus avec toute la team cette fois-ci et on se quitte avec de la bonne musique puisqu'on s'écoute Dadju et Ronisé avec leur morceau Toco Toco. Bonne soirée à tous et à demain pour un nouveau RGR Campus. Salut.

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